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Quelques extraits de l'album pour les enfants de Tchaïkovski, conclu par Le joueur de Barbarie et dépeint par la pianiste Anya Dorfman. Sans quitter le compositeur russe, nous retrouvons l'orchestre philharmonique de Radio France et le chef invité Diego Mateusz dans une atmosphère tout aussi insouciante. C'est celle de la symphonie Petite Russie. La Petite Russie en question n'est autre que l'Ukraine où Tchaïkovski a débuté l'écriture de cette seconde symphonie à Kamenka et dont on pourra deviner des thèmes traditionnels, à commencer par « En descendant la Volga ».

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1: Finale étincelant de la symphonie Petite Russienne de Tchaïkovski, une symphonie composée avant le temps du désespoir et de son obsession toujours plus vive de la fatalité. La première symphonie de Chostakovitch, composée du côté de Leningrad, cette fois-ci ancien Saint-Pétersbourg, cher à Tchaïkovski, nous sommes alors en 1920, est encore bien plus une œuvre de jeunesse que la seconde symphonie de Tchaïkovski, puisqu'elle est la production de celui qui était encore étudiant de Glazounov. Il ne se prive d'ailleurs pas de lui faire quelques pieds de nez harmoniques dès son premier mouvement. L'Orchestre Philharmonique de Radio France est ici dirigé par son directeur musical, Miko Frank.

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1: Finale triomphant, là encore, mais comme en trompe-l'œil. Dès sa première symphonie, Chostakovitch signe ses dernières mesures de l'une de ses marques de fabrique les plus personnelles. Toujours dans cette série intitulée « Sur les rives de la Baltique » était donné le 7e quatuor à cordes du même Chostakovitch par le Royal String Quartet. Plus de 35 ans ont alors passé et c'est un peu musicalement l'opposé de cette première symphonie puisque ce quatuor est finalement une sorte de chant funèbre à la mémoire de sa première femme, Nina.

En forme de chant funèbre pour sa première femme Nina, c'était le 7e quatuor à cordes de Dimitri Shostakovich sur francemusique.fr et sur la web radio des concerts de Radio France. À suivre, la 2e sonate pour piano d'un Prokofiev qui terminait ses études au conservatoire de Saint-Pétersbourg, un Prokofiev virtuose de l'invention musicale et du mélange des formes. Au piano, Luka Geniouchas.

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1: Luka Geniouchas au piano dans la deuxième sonate de Sergueï Prokofiev composée en 1912. Une révolution plus tard, c'est en Bretagne que nous retrouvons Prokofiev, rassemblant des idées notées tout au long de la période qui vient de s'écouler depuis cette sonate. Il compose son troisième concerto pour piano et orchestre et Prokofiev n'a rien perdu en virtuosité lumineuse et sa musique inspire d'ailleurs au poète Balmont un sonnet intitulé « Site invincible, frappant dans le tambourin du soleil ». Retrouvons aussi Luka Geniouchas au piano et l'orchestre philharmonique dirigé par Andrei Boreïko.

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1: C'est sur ce do majeur flamboyant et martelé jusqu'au final que nous restons dans ce troisième concerto pour piano et orchestre de Sergueï Prokofiev avec Luca Guéniochas au piano et l'orchestre philharmonique de Radio France emmené par Andrei Boreiko. Restons en compagnie de ce dernier et aussi au bord de la Baltique avec le compositeur estonien Arvo Pärt. Voici son Lamentate pour piano et orchestre qu'il écrit en hommage à l'immense sculpture d'Anish Kapoor prénommée Marsyas. C'est cette fois-ci Alexei Loubimov qui est au piano dans cet enregistrement ECM.

La musique d'Arvo Pärt sur les concerts de Radio France et sur francemusique.fr avec son Lamentate pour piano et orchestre avec Alexei Loubimov au piano et qui referme cette plage passée au bord de la Baltique.

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0: 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Bonjour à toutes et à tous, bienvenue sur France Musique en ce début de semaine. Ravie de vous retrouver, nous sommes lundi 13 juillet. Même si nous ne sommes pas comme prévu en direct du Festival d'Aix-en-Provence, la canicule et les annulations de train ne nous ont pas permis de partir malheureusement. Nous sommes donc en studio à Paris et on commence avec les premières informations de Faouzi Trita. Bonjour Faouzi.
1: Bonjour Suzanne et bonjour à tous. Un incendie spectaculaire dans la célèbre forêt de Fontainebleau en Île-de-France. Les flammes qui ont déjà parcouru 800 hectares, une quinzaine d'habitations ont été évacuées. L'autoroute A6 a été fermée, 400 pompiers sont mobilisés. Laurent Nunez, le ministre de l'Intérieur, est attendu sur place à 9h. Météo France par ailleurs qui maintient 37 départements en vigilance rouge canicule, 39 départements sont également en vigilance orange canicule et 17 en jaune. Météo France qui évoque un épisode caniculaire durable, intense et étendu. En Iran, l'armée américaine a bombardé des cibles telles que des systèmes de défense aériens. L'armée iranienne, elle, a frappé des bases américaines en Jordanie, à Bahreïn et au Koweït. Conséquence immédiate, les cours du pétrole sont en forte hausse. Le baril de Brent a augmenté de presque 4%. Le président ukrainien est attendu à Paris aujourd'hui. Volodymyr Zelensky qui assiste au sommet de la coalition des volontaires pour l'Ukraine. 37 pays sont représentés. À terme, l'objectif est de préparer la force multinationale pour l'Ukraine, appelée à être déployée sur place une fois que les armes se seront tues. Par ailleurs, la Russie a été ciblée dans la région de Moscou. 3 personnes ont été tuées et 3 autres blessées par une chute de drone. 1000 personnes ont marché silencieusement hier sur la promenade des Anglais à Nice, premier acte des commémorations des 10 ans de l'attentat au camion Bélier qui avait fait 86 morts et plus de 400 blessés. C'était le 14 juillet 2016. Une cérémonie interreligieuse est prévue aujourd'hui et une cérémonie mémorielle en présence du président Emmanuel Macron sera organisée demain à 18h15 à Nice, 7h31 sur France Musique. Bon réveil avec Suzanne Gervais pour Musique Matin.
0: Merci Faouzi, on vous retrouve pour le journal de 8h, 7h31 effectivement. Bienvenue si vous nous rejoignez sur France Musique.
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0: À 7h40, le Tour de France des festivals s'arrête en terre narbonnaise où le festival Musique et Histoire à l'abbaye de Fontfroide fête ses 20 ans. Jordi Savall, fondateur et directeur artistique, sera avec nous pour parler de cette édition anniversaire et de l'importance du dialogue, dialogue musical, dialogue des disciplines et des façons de penser, le dialogue au cœur, on le sait, de toute la démarche artistique de Jordi Savall. À 7h50, soyez joueurs, ce sera le jeu de l'été et des cadeaux à gagner, peut-être pour vous. À 8h, le journal, 8h10, notre chronique du lundi. Coup de fil à un musicien expatrié ce matin, London Calling. Le hautboïste Olivier Stankiewicz sera avec nous depuis la capitale anglaise où il occupe le poste de hautbois solo de l'Orchestre Symphonique de Londres depuis 2015. À 8h20, le mystérieux prélude de Chopin. Alors ça n'est pas le titre du nouveau polar de l'été, c'est le nom du maxi classique du jour par Max Dosolm. Et puis à 8h30, notre invité sera lui en direct d'Aix-en-Provence où la 78e édition du festival bat son plein. Alors son nom n'est pas écrit en grand sur les affiches. Il occupe une fonction discrète et passionnante. C'est Timothée Picard, conseiller artistique et dramaturge pour le festival. L'occasion de découvrir ces deux métiers indispensables et souvent méconnus de l'opéra. Allez, 7h30 sur France Musique, 7h33. La journée démarre, alors résonnez trompette.

0: Alison Balsom interprète le troisième mouvement Allegro du plus célèbre des concertos pour trompette, celui de Haydn, concerto en mi bémol majeur. La trompettiste britannique était accompagnée par la Philharmonie de chambre allemande de Brême, dirigée par Thomas Klug. Il est 7h38 sur France Musique.
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0: Et qui dit nouvelle semaine dit nouvelle saga sur France Musique. Alors place tout à l'heure à 9h au premier chapitre d'une histoire passionnante, celle de la grande George Sand, écrivaine amoureuse de musique s'il en fut, amie, confidente, protectrice des musiciens, des musiciennes, musicienne elle-même, autrice de l'un des plus beaux romans qui soit sur la musique et l'opéra, Consuelo. C'est une saga écrite et contée par Charlotte Landru-Chandès. George Sand, amoureuse de la voix notamment. Alors une voix, en voici une voix d'aujourd'hui, celle d'Angélique Kidjo.

La voix unique de la chanteuse, auteure, compositrice et militante béninoise Angélique Kidjo dans cette reprise de Summertime, du Summertime de Gershwin. Et oui, je vous en ai distillé quelques-unes depuis le début de cette matinale de juillet, des reprises de ce tube, de ce standard. On poursuit notre matinale pour arriver jusqu'à notre Tour de France des festivals et jusqu'à Jordi Savall que nous aurons en ligne dans un instant. Nous allons écouter son ensemble Hespérion 21 et tout de suite une danse du vent issue des traditions séfarades et berbères.

0: Danza del Viento, la danse du vent par l'ensemble Esperion 21. Extrait de ce disque Orient-Occident paru il y a 20 ans tout pile, c'était en 2026. Alors notre Tour de France des festivals va arriver en attendant d'être en ligne avec Jordi Savall. Je vous propose de jouer d'ores et déjà dès à présent sur France Musique.
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0: A gagné ce matin 2 places, ou plutôt 3 fois 2 places pour 3 gagnants, gagnantes donc, pour la représentation du 15 juillet au Festival d'Aix-en-Provence de la Femme sans ombre de Richard Strauss. Tentez votre chance si vous êtes à Aix ou alentour cette semaine, les échos sont dithyrambiques. Pour gagner, il vous suffit de répondre correctement à la question qui va suivre en nous écrivant à musiquematin@radiofrance.com. N'oubliez pas de nous indiquer vos coordonnées complètes. Il vous faut ce matin reconnaître l'interprète de cette chanson qui, j'en suis sûre, rappellera des souvenirs.

s'est donc mis dans la peau de Marraine, la bonne fée, la fée de Cendrillon, Boubidibou. À vos réponses avant 8h50. On continue avec une musique non moins magique, bien qu'il n'y ait pas de bonne fée créatrice de robes de bal dans l'Artaserse de Johann Adolf Hasse, 1730, mais une lutte violente pour le pouvoir, des meurtres, des mensonges, de la passion amoureuse. En voici l'ouverture.

0: L'ouverture réjouissante de Artaxerxès de Hasse, l'un des classiques de l'opéra seria du XVIIIe siècle, ici par les talents lyriques dirigés par Christophe Rousset. 7h53 sur France Musique, c'est parti pour le Tour de France des festivals.
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0: Elle est nichée dans le massif des Corbières à une quinzaine de kilomètres de Narbonne. L'abbaye de Fontfroide, fondée au XIe siècle, se dresse dans un paysage de garrigues entre les cyprès. Et depuis 20 ans, elle est l'écrin d'un rendez-vous un peu à part dans le paysage festivalier. C'est le Festival Musique et Histoire pour un dialogue interculturel imaginé par Jordi Savall. Bonjour Jordi Savall.
2: Bonjour Suzanne, bonjour.
0: Merci beaucoup d'être en ligne avec nous. Ce festival qui commence aujourd'hui et propose 4 journées de concerts jusqu'au 16 juillet. Comment l'aviez-vous imaginé il y a 20 ans et pourquoi à Fontfroide?
2: Bon, il y a 20 ans, on avait déjà avant fait un enregistrement. Et pendant l'enregistrement, on a imaginé que c'était un lieu magnifique parce que c'est une grande abbaye, un espace où il y a beaucoup de lieux aussi pour faire des concerts. Et on a imaginé que ce serait un lieu magnifique de rencontre sur le thème de musique et histoire. Parce que finalement, la musique, c'est l'histoire vivante de l'humanité. Quand on écoute une œuvre du XVIIIe siècle, on se plonge dans le XVIIIe siècle. On vit... On reçoit les mêmes émotions. Et donc, c'est un festival qui vous propose un voyage aux femmes d'Orient, en fait, par un concert seulement avec des femmes de Kurdistan, Syrie, d'Arménie, de Irlande et de Sénégal. On a un concert que j'ai fait moi-même demain avec la Révolution baroque, avec moi-même, de Alpes, de Théorbes, et après, après demain, on fait un voyage à Istanbul avec les grands compositeurs du XVIIe siècle, Dimitri et Cantemir. Et finalement, on finit avec des improvisations musicales où on écoutera le Miserere de Gregorio Allegri et on finira avec le même Miserere que Mozart a écouté. Et après, c'est inspiré pour un compositeur. Il y a entre ces deux pièces, on a des pièces de Calissimi, de Charpentier et de Vivaldi.
0: Oui, et puis Fontfroide, Jordi Savall, ce n'est pas si loin de la Méditerranée qui vous
2: non,
0: est chère.
2: C'est à côté.
0: Oui, c'est juste
2: oui.
0: À côté. Alors, c'est un festival de musique ancienne. C'est aussi un lieu de conférence, de rencontre. Jusqu'à jeudi, il y a 4 rendez-vous, vous nous les avez détaillés. 4 rendez-vous de musique, de pensée aussi, avec une conférence que vous donnez ce soir, une histoire vivante de l'humanité. C'est son
2: Absolument.
0: Titre. C'est nécessaire que musique et pensée, que musique et discours parlés cohabitent comme ça. La musique doit donner à penser aujourd'hui, Jordi Savall.
2: Écoutez, la musique peut servir de beaucoup de choses. Peut servir pour guérir, pour se divertir, pour se nourrir spirituellement. Mais je pense que dans ce monde que nous vivons aujourd'hui, la musique est bien si nous montre que la musique est un chemin entre nous et des cultures différentes, et c'est le chemin, comme disait Beethoven, le plus court. Et aussi le seul qui encore reste possible aujourd'hui. Et ma conférence parlera un peu de l'histoire d'un grand oubli. Un oubli qui a commencé déjà à l'époque des Grecs, quand on n'a pas pu entendre la musique des Grecs, et qui a continué après, on pense, parce que c'est jusqu'à 1829 qu'on découvre Bach, parce qu'avant on avait oublié, on pensait que l'époque standardisée de ces musiques qui étaient barbares, parce qu'il y avait trop de contrepoints et trop d'harmonie. Et vous avez mentionné le concert de soir, mais l'après-midi, on a un grand joueur de violon avec un groupe de musique romande qui joue, c'est un grand improvisateur. Après le deuxième jour, on a Christophe Klein avec le suite de Bach et d'autres pièces. Et le dernier jour, les duos Pierre et Marc Antaille avec le sonate de Bach pour flûte et clavecin.
0: Merci pour cette présentation détaillée, Jordi Savall. Pour terminer, je rappelle à nos auditeurs que vous avez reçu en mai le prix Ernst von Siemens 2026. C'était à Munich, prix qu'on surnomme le Nobel de la musique et qui récompense non seulement l'ensemble de votre carrière, mais votre rôle, votre action de passeur entre les cultures. Jordi Savall, vous croyez toujours au dialogue interculturel ? Vous nous parliez de la force de la musique.
2: Ben, je pense que c'est évident que le dialogue culturel est possible et que non seulement qu'il est possible, mais qu'il est en ce moment plus nécessaire que jamais. Parce que c'est vraiment, on vit dans un monde et qu'on essaye de polariser les luttes, de nous diviser même d'entre nous, même dans nos pays. Mais il faut pas oublier que dans ces pays comme Iran, comme Afghanistan, comme il y a des gens normaux, les gens qui habitent et qui ont une culture, qui s'expriment avec la musique et que nous pouvons apprendre des merveilleuses choses de leur culture.
0: Des pays où souvent d'ailleurs la musique est interdite pour parler de l'Afghanistan. Oui. Ce sera le mot de la fin. Un grand merci Jordi Savall d'avoir pris le temps de discuter avec nous et longue vie au Festival Musique et Histoire de l'abbaye de Fontfroide.
2: Merci beaucoup. Bonne journée, Suzanne.
0: Merci beaucoup.
2: Au revoir.
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0: France Musique, il est 8h, c'est l'heure du journal de Faouzi Trita. Bonjour, rebonjour Faouzi.
8: Rebonjour Suzanne et bonjour à tous. Un important incendie touche actuellement l'emblématique forêt de Fontainebleau au sud-est de Paris. 800 hectares ont été parcourus par les flammes, 400 pompiers sont mobilisés, une quinzaine d'habitations ont été évacuées et l'autoroute A6 est fermée. Deux canadairs s'apprêtent à intervenir. Ils seront rejoints en début de matinée par plusieurs bombardiers d'eau. C'est vraiment inédit pour la région Île-de-France, a déclaré l'un des porte-parole des pompiers. Laurent Nunez, lui, le ministre de l'Intérieur, est attendu sur place dans une heure. Météo France qui maintient 37 départements en vigilance rouge canicule. 39 départements sont également en vigilance orange canicule et 17 en jaune. Météo France qui évoque un épisode caniculaire durable, intense et étendu. En Iran, ce sont déjà les frappes les plus massives depuis la fragile trêve du mois d'avril. L'armée américaine a bombardé plusieurs cibles, des systèmes de défense aérienne ou encore des radars côtiers. Téhéran qui assure de son côté avoir riposté en attaquant des bases utilisées par les États-Unis en Jordanie, à Bahreïn, au Koweït ou encore à Oman. Donald Trump, lui, dit avoir ordonné ces frappes pour empêcher le régime d'attaquer les équipages civils et navires commerciaux dans le détroit d'Ormuz. Le ministre iranien des Affaires étrangères a reproché à Washington d'avoir réduit à néant tous les efforts de ces derniers mois et ouvertement violé quasiment tous les termes du protocole d'accord de juin. Immédiatement, les cours du pétrole ont bondi quasiment plus 4% pour le baril de Brent. Dans la région de Moscou, cette nuit, 3 personnes ont été tuées et 5 autres ont été blessées par une chute de drone. C'est dans ce contexte que le président ukrainien est attendu à Paris aujourd'hui. Volodymyr Zelensky qui assiste au sommet de la coalition des volontaires pour l'Ukraine. 37 pays sont invités. Triple objectif, selon le ministre des Affaires étrangères Jean-Noël Barrot, l'appui à l'Ukraine, notamment en matière de défense anti-aérienne. Un 21e paquet de sanctions européennes qui devraient être adoptées aujourd'hui et la préparation de la paix et la définition, dit-il, des garanties de sécurité qui seront indispensables pour prévenir toute nouvelle agression. En Israël, les élections législatives se tiendront le 27 octobre, des élections qui ont toutes les chances de prendre des airs de référendum sur le maintien ou non du Premier ministre Benjamin Netanyahou. Ce scrutin qui sera le premier organisé depuis les attaques du 7 octobre 2023. Le Premier ministre Benjamin Netanyahou, 76 ans, a d'ores et déjà annoncé son intention de briguer un nouveau mandat. Les derniers sondages montrent toutefois qu'une majorité d'Israéliens souhaite son départ. Les commémorations des 10 ans de l'attentat de Nice ont démarré. 1000 personnes ont marché silencieusement hier sur la promenade des Anglais, là où l'attaque au camion Bélier avait fait 86 morts et plus de 400 blessés. C'était le 14 juillet 2016. Une cérémonie interreligieuse est prévue aujourd'hui et une cérémonie mémorielle est programmée à 18h15 demain en présence du président Emmanuel Macron. Un opéra rarement donné au Festival Lyrique d'Aix-en-Provence, c'est en ce moment La Femme sans ombre de Richard Strauss. C'est un conte initiatique en trois actes et surtout un défi pour toute l'équipe artistique, comme a pu le constater sur place à Aix pour France Musique, Louis-Valentin Lopez.
9: Une partition de 92 pages qui laisse peu de répit aux musiciens. Jouer La Femme sans ombre, c'est un peu comme lire un livre romanesque très dense. C'est en tout cas l'impression de Sarah Nemtanou, violon solo à l'Orchestre de Paris.
10: Il y a des gammes, il y a des arpèges, c'est très virtuose. Avec beaucoup de collègues, on se dit que ça nous fait du bien aussi de jouer quelque chose d'aussi difficile. Quelque part, techniquement, ça nous décrase à des endroits qu'on a rarement l'occasion d'exploiter techniquement.
9: Et la soprano Nina Stemme, elle, puise dans toutes ces décennies d'expérience, nous dit-elle, pour se glisser dans la peau de l'ambigu nourrice.
11: Je ne sais pas ce que Strauss avait en tête quand il a composé le rôle de la nourrice. C'est complètement fou. Il y a des sauts d'une octave et demie, vers le haut et vers le bas. C'est presque comme du yodel, quelque part, avec des passages incessants de la voix de poitrine à la voix de tête.
9: Cette Femme sans ombre, c'est enfin un défi pour le metteur en scène Barry Kosky, qui ne doit pas se perdre dans les différents niveaux de lecture. Nous le rejoignons après la représentation.
12: Ça fait longtemps que je connais cet opéra, j'ai vu beaucoup de représentations, mais pour moi, c'est une première. Il s'agit d'un monde complexe, plein d'ambiguïtés et de contradictions. Il faut faire très attention, car le symbolisme est très dense, très riche. Il faut veiller sur scène à laisser de la place au conte de fées, car il s'agit bel et bien d'un conte de fées.
9: Un conte de fées qui contient, conclut le metteur en scène, tout le spectre des émotions humaines.
8: Et cet opéra sera retransmis, Suzanne, ce soir sur France Musique.
0: Ce soir, rendez-vous à 20h. Merci Faouzi, bonne journée.
8: Bonne journée.
0: À suivre dans Musique Matin à 8h10, notre portrait de musicien expatrié. Aujourd'hui, on part à Londres avec le oboïste Olivier Stankevitz qui vit dans la capitale anglaise depuis 10 ans. À 8h20, maxi classique de Max Dosholm, Georges Sand, Chopin et le mystérieux prélude. Et puis à 8h30, le conseiller artistique et dramaturge du festival, Timothée Picard, sera en direct d'Aix-en-Provence, car le métier de dramaturge qui fleure bon le 19e siècle existe toujours bel et bien. Et en quoi consiste-t-il en 2026? Nous aurons plein de questions. Timothée Picard en direct avec nous dans une petite demi-heure. 8h06 sur France Musique. Bienvenue si vous nous rejoignez.

Le prélude de l'acte 5 de The Fairy Queen de Handel. Pas du tout Handel, c'est après, de Henry Purcell. Franck-Emmanuel Comte dirige le concert de l'Hôtel Dieu. Alors Handel maintenant, qui vécut et qui mena une grande partie de sa carrière en Angleterre.

0: L'art du contrepoint dans cet air extrait du Dixit Dominus de Handel, dans cet arrangement pour violoncelle alto, un instrument au timbre clair qu'on entend rarement, violoncelle alto et orchestre à cordes par Christian-Pierre Lamarca et les ambassadeurs d'Alexis Kosenko. 8h11 sur France Musique, chaque lundi de ce mois de juillet, je vous propose de quitter l'Hexagone et de partir quelques minutes à la rencontre d'un musicien, d'une musicienne expatriée. À quoi ressemble la vie d'interprète hors de nos frontières? Petit bol d'ailleurs, tout de suite sur France Musique.
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0: Et ce matin, nous sommes à Londres, en ligne avec le oboïste Olivier Stankevitz, hautbois solo du London Symphonic Orchestra depuis 2015. Bonjour Olivier.
4: Bonjour.
0: Merci de vous lever tôt pour nous. Voilà plus de 10 ans que vous vivez à Londres. Dites-nous pour commencer, y a-t-il encore des habitudes musicales notamment, qui vous interpellent aujourd'hui ?
4: Oui, bien sûr. C'est une tradition musicale assez différente. Je pense qu'il y a trait beaucoup à l'éducation des musiciens. Il faut savoir qu'il y a une base assez large, on va dire, de gens en Angleterre qui ont eu de la musique dans leur éducation, à l'école. Et très souvent, cette éducation comprend donc de l'orchestre et de jouer ensemble. C'est une chose qu'on commence à faire très tôt en Angleterre. Et ça se ressent au niveau professionnel, ça se ressent aussi au niveau du public, car je pense qu'il y a beaucoup de gens dans le public qui sont des musiciens amateurs eux-mêmes.
0: Très bien, mais j'allais vous demander ce que vous aimez chez le public anglais, donc c'est peut-être cette oreille un petit peu avertie, ou c'est voilà, ce public qui a l'habitude, comme vous dites, d'avoir joué pendant son cursus primaire, secondaire en orchestre ou en chœur aussi, parce que les chorales sont très importantes dans les écoles anglaises.
4: Absolument, absolument. On a même une chorale à l'orchestre, l'administration de l'orchestre a une chorale.
0: Alors, plusieurs instrumentistes avant français sont solistes comme vous dans les grands orchestres étrangers, Berlin, en Écosse, aux États-Unis. L'école française de vent, de bois notamment, c'est encore une marque d'excellence? C'est quelque chose qui s'exporte, entre guillemets, très bien?
4: Oui, apparemment, oui. En tout cas,
0: visiblement.
4: Visiblement. Je pense que les hautboïstes français ont pas mal de succès à l'étranger. Après, il faut savoir aussi s'adapter et se nourrir un petit peu de la manière de jouer locale. Et je pense que c'est aussi en retour quelque chose

0: organisme indépendant. Et aussi, c'est des orchestres qui... Je pense que c'est principalement dû, en fait, au fait qu'il y a moins de financement public, hélas, en Angleterre. On aimerait beaucoup que l'État anglais, ou le ministère, enfin, l'équivalent du ministère de la Culture en Angleterre, nous soutienne plus, mais bon, on est obligé de faire un petit peu avec ce qu'on a, et cela impose effectivement des cadences de travail plus importantes. On part en tournée fréquemment, c'est des plannings de tournées qui sont intenses, avec des répertoires exigeants. Mais après, je pense que c'est aussi un petit peu partie de la tradition anglaise. Les musiciens anglais aiment ça aussi. Et le fait de, par exemple, faire des enregistrements commerciaux, comme des musiques de films, c'est à la fois une nécessité et à la fois une part de la culture musicale anglaise, on va dire. Et peut-être qu'une conséquence de ça, c'est aussi que les orchestres anglais sont très à l'aise dans des répertoires et des styles différents. C'est des orchestres... Le LSO, c'est un peu un orchestre caméléon, on va dire, qui a peut-être un son moins... typique que, par exemple, l'Orchestre Philharmonique de Vienne ou l'Orchestre Philharmonique de Berlin, mais un orchestre qui sait s'adapter à plein de répertoires et donc à se conformer un peu plus au style, on va dire.
1: Et Londres est une grande place internationale. Est-ce que vous constatez que le recrutement et la vie d'orchestre sont plus internationaux à Londres qu'ailleurs, qu'en France, par exemple ?
0: Alors, je n'ai pas une grande expérience de travailler, par exemple, dans les orchestres parisiens. Mais je pense, quand même, dans OLSO, il y a une grande diversité de nationalités et de langues parlées peut-être encore plus. On est quatre Français, et puis il y a huit francophones. Et on a toujours des musiciens supplémentaires français qui viennent aussi. C'est assez intéressant, d'ailleurs, de voir que c'est un orchestre qui continue d'être attractif, notamment pour les Français qui sont très proches, en fait, avec l'Eurostar.
1: Bah effectivement, on est juste à côté. Merci beaucoup, Olivier Senkevitz, pour ce petit aperçu de votre vie au bois solo de l'Orchestre Symphonique de Londres.
0: Merci.
1: On vous souhaite un bon été et on vous écoute tout de suite.

0: Un début de journée tout en douceur, si vous nous rejoignez au Saut du Lit sur France Musique. C'était le troisième mouvement Larghetto de la première sonate en trio en fa majeur du compositeur tchèque Jan Dismas Zelenka, les hautbois de Olivier Stankevitz et Armand Jo Klum, le clavecin de Satoko Joyluk et le basson de Théo Plas. Allez, tout de suite, sans transition ou presque, un peu d'Italie sur France Musique.
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0: Et on swing en italien ce matin avec ce tube de Paolo Conte, le tube de Paolo Conte, Via Con Me 1981, un grain de voix qu'on reconnaît tout de suite. C'est d'ailleurs l'une des chansons italiennes les plus fréquemment utilisées au cinéma international.
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0: Et à l'occasion de la diffusion toute cette semaine du podcast George Sand, la musicienne, Max Dosholm nous plonge dans un épisode marquant de sa vie.
1: À l'hiver 1838, George Sand et son amant Frédéric Chopin sont en Espagne, dans les cellules de la chartreuse espagnole de Valdemossa de Majorque, afin que le pianiste puisse, plus près du soleil, retrouver la santé et calmer une maladie pulmonaire qui le ronge. Dans son autobiographie « Histoire de ma vie », George Sand écrit « C'est là qu'il a composé les plus belles de ses courtes pages qu'il intitulait modestement des préludes. Ce sont des chefs-d'œuvre. » Plusieurs présentent à la pensée des visions de moines trépassés et l'audition des chants funèbres qui l'assiégeaient. D'autres sont mélancoliques et suaves. Il lui venait, aux heures de soleil et de santé, au bruit du rire des enfants sous la fenêtre, au son lointain des guitares, au chant des oiseaux sous la feuillée humide, à la vue des petites roses pâles épanouies sur la neige. La note répétée du 15e prélude est-elle une évocation d'un chant funèbre et du son des cloches de la chartreuse de Valdemossa? Peut-être. Certains entendent pourtant dans cette note répétée le souvenir d'une scène surréaliste, l'écho d'une grande pluie qui s'est abattue avec force un soir sur le refuge. Une scène de tempête qui a particulièrement marqué George Sand, qui l'évoque en ces termes. Il y en a un qui lui vint par une soirée de pluie lugubre et qui jette dans l'âme un abattement effroyable. Nous l'avions laissé bien portant ce jour-là, Maurice et moi, pour aller à Palma acheter des objets nécessaires à notre campement. La pluie était venue, les torrents avaient débordé. Nous avions fait 3 lieues en 6 heures pour revenir au milieu de l'inondation et nous arrivions en pleine nuit, sans chaussures, abandonnés de notre voiturin à travers des dangers inouïs. Nous nous hâtions en vue de l'inquiétude de notre malade. Elle avait été vive, en effet, mais elle s'était figée en une sorte de désespérance tranquille et il jouait son admirable prélude en pleurant. En nous voyant entrer, il se leva en jetant un grand cri, puis il nous dit, d'un air égaré et d'un ton étrange, « Ah, je le savais bien !» que vous étiez mort. Quand il eut repris ses esprits et qu'il vit l'état où nous étions, il fut malade du spectacle rétrospectif de nos dangers. Mais il m'avoua ensuite qu'en nous attendant, il avait vu tout cela dans un rêve, et que ne distinguant plus ce rêve de la réalité, il s'était calmé et comme assoupi en jouant du piano, persuadé qu'il était mort lui-même. Il se voyait noyé dans un lac, des gouttes d'eau pesantes et glacées lui tombaient en mesure sur la poitrine. Et quand je lui fis écouter le bruit de ces gouttes d'eau qui tombaient en effet en mesure sur le toit, il nia les avoir entendues.

Cette scène d'hallucination s'est-elle vraiment produite, comme le raconte George Sand ? À quel prélude fait-elle référence dans ce texte ? Les musicologues ont-ils raison de lier ce témoignage au 15e prélude que l'on surnomme habituellement la goutte d'eau ? Le mystère reste entier.

0: Elle swing la valse de Biréli Lagrène, c'était Swing Valse sur France Musique. Et il est 8h30 tout pile, c'est l'heure de retrouver notre invité.
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0: Il en faut du monde, il en faut des talents pour imaginer, pour construire, pour donner vie à un festival. Alors il y a les artistes, bien sûr, les noms en gros sur les affiches, les artistes qu'on applaudit, et puis les équipes en coulisses et dans les bureaux et tous ces métiers du spectacle vivant qui restent discrets et qu'on ne soupçonne pas toujours. Mon invité est dramaturge, essayiste, professeur de littérature aussi. Il est l'un des spécialistes européens des imaginaires de l'opéra. Il est le conseiller artistique du Festival d'Aix-en-Provence, dont la 78e édition a commencé début juillet, le 2 juillet. Bonjour Timothée Picard.
2: Bonjour.
0: Merci d'être avec nous. Alors pour vous, en direct d'Aix-en-Provence, où nous devions être, hein, nous aussi, mais bon, canicule, annulation de train, nous sommes à Paris. Alors un nouvel été a commencé à Aix. Peut-être un petit mot pour commencer, Timothée Picard, de l'ambiance côté festival. Quelle est l'ambiance côté musicien, du côté des équipes aussi ?
2: L'ambiance est très bonne, c'est une très bonne édition, très belle édition, avec des spectacles qui frappent les spectateurs dans les différentes dimensions que peut prendre l'opéra et le spectacle vivant, aussi bien un très grand format comme La Femme sans ombre, ou bien une première mondiale comme Accabadora, la création de Francesco Filidei. Et puis il y a aussi la reprise d'un spectacle iconique du festival, Requiem, et puis toute une série de concerts, qu'il s'agisse d'opéra en version de concert, de récital, de musique de chambre, et puis toutes les prestations de l'Académie, des résidences de l'Académie, les concerts jazz et méditerranée. Voilà, ce cocktail effervescent du festival est particulièrement joyeux, riche, émouvant cette année, et je crois que les spectateurs en sont très heureux.
0: Alors, La Femme sans ombre de Richard Strauss, je rebondis là-dessus, il y avait donc une représentation hier soir. Est-ce que vous avez pu croiser des spectateurs, discuter un petit peu avec eux ?
2: Alors, hier, j'ai dû... vous savez, on a plein de spectacles en même temps, donc j'étais là au début, j'ai fait la présentation, le prélude, chaque soir, une heure avant le spectacle, on présente le spectacle au public, et puis évidemment, j'ai laissé traîner une oreille dans... Tous les spectateurs connaissent l'excellente réputation qui entoure cette production, et donc ils ont été très très excités d'entrer en salle. Et puis après, j'ai filé à Requiem, qui était l'autre spectacle que nous donnions en même temps, et où je devais aussi faire des présentations et accueillir des artistes, du public, etc. Voilà, donc c'est la joie du festival, c'est que les équipes ont le don d'ubiquité, enfin doivent l'avoir en tout cas, et être un peu sur tous les fronts en même temps. Mais je crois que les échos que j'ai eus de la représentation d'hier montrent qu'une nouvelle fois, c'était tout à fait extraordinaire.
0: Timothée Picard, vous avez rejoint le Festival d'Aix-en-Provence en 2020 à la demande de Pierre Audi, qui avait créé ce poste de dramaturge, de conseiller artistique. Pour que l'on comprenne bien, que nos auditeurs comprennent bien, expliquez-nous en quoi consiste concrètement ce poste de conseil artistique.
2: Alors, je dirais que j'interviens aux deux extrémités du processus qui mène du tout début de l'imagination d'une production jusqu'à son point d'arrivée, qui est la présentation au public. Donc, très en amont, je fais tout un travail pour le directeur, auprès du directeur, de veille et prospection artistique. Je vais voir énormément de spectacles, je rencontre des artistes, je teste, je vais en éclaireur, bien sûr totalement guidé et selon les désirs du directeur. Et puis je suis un interlocuteur, je suis pas le seul, mais je suis un interlocuteur pour que le directeur puisse concevoir, imaginer la programmation qu'il souhaite selon ses vœux. Une fois que les projets sont entrés dans une première phase du festival, je suis la conceptualisation de ces projets jusqu'à un moment très important qui s'appelle la présentation de maquette, où on valide artistiquement, techniquement et financièrement un projet. Ensuite, je participe, je joue un rôle pour les faire entrer dans les équipes du festival, de telle manière que chaque équipe s'en empare, qu'il s'agisse du mécénat, des coproductions, de la communication, du service socio-artistique et pédagogique passerelle. Voilà. Et puis ensuite, je suis la phase de concrétisation dans le temps des mises en scène, du travail de mise en scène et de mise en œuvre musicale. Et puis enfin, il y a tout ce temps en partenariat avec la communication, de présentation au public dans tous les supports, qu'ils soient écrits, audiovisuels et puis oral, puisqu'il y a beaucoup pendant le festival de temps avec le public. C'est vraiment l'esprit festival, beaucoup de rencontres, de débats, de présentation des productions au public. Voilà. Donc je suis j'ai le plaisir, et c'est absolument passionnant, d'être de suivre un peu toute la chaîne qui est la vie d'une production au sein du festival.
0: La vie d'une production et un rôle clé, donc celui de conseiller artistique. Donc c'est ça, bien des mois avant la représentation, voire ça peut même se compter en années, j'imagine, vous sillonnez l'Europe, voire le monde, pour voir des opéras, pour aller au spectacle, vous repérez les nouveaux artistes, vous identifiez les metteurs en scène également. Donc vous êtes souvent le premier interlocuteur des artistes qui vont travailler avec le festival.
2: Oui, alors évidemment, il y a aussi, comment dire, le directeur a aussi son réseau d'artistes, d'amitié, mais ce qui est très important, c'est qu'il programme en connaissance de cause, et donc que sans cesse, on discute des projets qui nous sont soumis, on ait des échanges avec les artistes que l'on connaît, mais aussi que l'on enrichisse en permanence la réflexion à 360 degrés, en rencontrant, en allant voir des spectacles. Et en fait, ça va bien au-delà de l'opéra. Je dirais même que il y a une sorte de déport dans mon travail. Aujourd'hui, j'ai pas besoin de savoir que Barry Kosky est un immense metteur en scène. J'ai besoin plutôt d'aller voir dans d'autres disciplines, la danse, le théâtre, la performance, les arts plastiques, etc. Aussi bien donc des artistes déjà établis dans leur milieu que des profils plus émergents, de voir tout ce qui se, enfin la création, le spectacle vivant comme laboratoire de possible pour le monde de l'opéra. Et en effet, c'est toujours merveilleux de prendre contact avec des artistes qui ont des désirs d'opéra, où nous on se dit voilà, il y a vraiment un potentiel opératique chez tel ou tel artiste qu'il ne connaît pas forcément, et donc il y a aussi un travail à faire pour voir si on peut l'amener vers le milieu de l'opéra et dans quelles conditions. Voilà, ce laboratoire de départ est absolument passionnant, parce qu'en plus ça permet de voir aussi quelles sont les tendances, enfin qu'est-ce qui peut se dessiner pour le futur. Le Festival d'Aix-en-Provence a un peu un devoir aussi d'aller en éclaireur par rapport au possible, aux pratiques artistiques, et d'imaginer ce qui pourrait aussi nourrir le secteur plus tard, ou pas d'ailleurs. Mais en tout cas, voilà, il y a ce rôle d'éclaireur est très important et très passionnant.

0: Komm, Alte, setz dich her zu mir. Und sag du mir, hast du einen Geliebten?
1: Oh, freilich.
0: Wie heißt er denn, dein Liebhaber?
1: Papageno.
0: Papa, was? Wo ist er denn, dieser Papageno?
1: Da sitzt er, mein Engel.
2: Vive le Célestat et vive Papageno qui veut plus que tout tomber amoureux. Un extrait de la production de La Flûte Enchantée de Mozart cet été à Aix-en-Provence. Sean McElplump et Papageno, accompagnés par l'orchestre de la Capella Mediterranea que dirige Leonardo Garcia Alarcón. Timothée Picard, c'est l'un de vos choix musicaux pour nous ce matin. Cet air, cette flûte enchantée et cet opéra si politique dans l'esprit de Mozart. Qu'a-t-il encore à dire, selon vous, aux spectateurs de 2026?
3: Alors d'abord, j'ai un faible pour le personnage de Papageno, et en plus de ça, tel qu'il est incarné sur scène par Sean McElplump, de même que son grand frère ou petit frère Barak dans La Femme sans ombre, sont des personnages qui répondent à une question fondamentale qui traverse toute cette édition, c'est qu'est-ce que l'humanité? Et on peut pas faire plus humain, plus simplement humain que Papageno à travers son chant et la manière dont il l'exprime. Et je trouve ça profondément émouvant, et cet air d'une simplicité incroyable m'émeut à chaque fois au plus haut point. Alors, en quoi la flûte peut nous parler encore aujourd'hui? Je crois que Clément Cogitor nous montre ça admirablement. Il nous explique...
2: Le metteur en scène.
3: Oui, le metteur en scène, accompagné merveilleusement par Leonardo Garcia Alarcón. Il nous dit que, toutes les époques, qu'il s'agisse des Lumières ou en l'occurrence une période plus contemporaine, puisque en fait la flûte nous est racontée et traverse toute l'époque qui part des ruines de la Seconde Guerre mondiale jusqu'à l'époque contemporaine, en passant par toute l'histoire avec ses bons et ses mauvais aspects du monde occidental libéral. Ce que nous explique Clément Cogitor, c'est que les grandes époques d'utopie lumineuse, progressiste, optimiste, de foi dans le genre humain qui imagine la société du futur, eh bien sécrète en effet fait des éléments extrêmement positifs de libération, d'émancipation, de construction d'un être ensemble, mais en même temps c'est aussi peuvent sécréter aussi à rebours une part d'ombre, un refoulé qui est la conséquence de tout ce qui est de l'ordre de la régulation. Une société, pour qu'elle se construise, elle doit aussi peut-être exclure, elle doit normer, et en l'occurrence ça a été le cas pour l'utopie des Lumières et une époque qui est particulièrement travaillée par l'héritage des Lumières, qui est la nôtre et qui est en train de vivre aussi peut-être aujourd'hui une sorte de retour de refoulé avec tous les excès et débordements que l'on voit de la société de consommation. C'est pour ça que il nous présente dans sa mise en scène une figure d'un Zarathustra ambigu, une sorte de soleil noir d'une certaine façon, qui à la fois donc a ses aspects positifs de philosophe régulateur, mais en même temps aussi peut-être a des virtualités coercitives, inquiétantes, dangereuses, et la personne qui résiste à ça, la personne qui s'arrache à cette société coercitive dans la mise en scène et de manière très très émouvante. Les deux personnes, ce sont Papageno et Papagena, et on a envie de fuir avec eux et de suivre leur humanité.
2: La flûte enchantée, hein, qui fut le fruit d'une étroite collaboration entre Mozart et un personnage dont peu de gens connaissent le nom aujourd'hui, c'est Emmanuel Schikaneder. Alors à la fin du XVIIIe siècle, Timothée Picard, la fonction de dramaturge, hein, elle n'existe pas sous la forme qu'on lui connaît aujourd'hui. On va y revenir, mais ce Schikaneder, il est à la fois le librettiste de l'œuvre, il est homme de théâtre, c'est lui justement qui va créer le rôle de Papageno lors de la première, et puis il imagine l'architecture dramatique de l'œuvre. Ça m'amène à la question du rôle du dramaturge. Le dramaturge qui n'est pas le librettiste, qui n'est pas le metteur en scène. Comment l'expliqueriez-vous, ce rôle, cette fonction de dramaturge aujourd'hui?
3: Alors justement, c'est intéressant parce qu'elle est théorisée quelques années à peine après La Flûte Enchantée. Juste un mot sur Schikaneder, c'est vraiment une figure absolument passionnante. Parfois, il y a une sorte de mythologie entourant La Flûte Enchantée, disant qu'elle a été créée dans un pauvre petit théâtre de la périphérie viennoise. En réalité, il s'agissait d'un vrai complexe artistique, théâtral, spectaculaire, où il y avait plein de moyens importants à la disposition des spectacles et plusieurs espaces de représentation. Ce qui était très populaire, c'est que les spectacles étaient donnés... en allemand, donc langue totalement vernaculaire, mais c'était une sorte d'atelier de création collective, et la flûte est un atelier de création collective.
2: Un laboratoire, lequel, hein, vous avez utilisé ce mot tout à l'heure.
3: Dans, dans lequel Mozart a joué un rôle privilégié. Mais voilà, Schikaneder, c'est vraiment cet homme à tout faire, tout à fait passionnant, qui donc est à le, enfin, supervise le projet dans sa réalisation et qui est en même temps Papageno, donc un remarquable acteur, chanteur, et puis qui va être très vite glissé vers l'intérieur de Vienne et hérité de cet endroit qui existe toujours aujourd'hui et qui rend hommage à Papageno, qui est le Théâtre an der Wien, sur lequel il y a une porte qui est la porte Papageno. On voit Papageno représenté. Le dramaturge, c'est vraiment exactement dans la même décennie qu'on va en définir la fonction, avec un texte important de Lessing qui s'appelle La dramaturgie de Hambourg. C'est l'idée que, ça semble évident, mais il fallait le formuler véritablement, que toutes les lois d'une bonne représentation théâtrale ne sont pas dans le texte, enfin, elles sont dans le texte, mais elles nécessitent un travail de mise au jour et une réflexion véritable sur l'art de construire et de représenter une action dramatique de manière à produire un effet fort et significatif sur le spectateur. Donc c'est d'une certaine façon, le dramaturge, c'est celui qui interroge le matériau, livret, partition, pour en travailler tous les possibles et les virtualités, en lien bien sûr avec les maîtres d'œuvre, enfin aujourd'hui en tout cas le metteur en scène et parfois aussi le directeur musical, et pour de telle façon à transformer les possibles dans l'œuvre en quelque chose de concret, d'efficace, d'effectif sur scène, en lien avec un projet global de représentation du spectacle. Voilà, c'est bon. Dans une équipe artistique, cette fois on parle de dramaturgie de production, auprès du metteur en scène, il y a une figure qui s'appelle un dramaturge, et qui est en quelque sorte l'intellectuel de ce microcosme de compétences qui est une équipe de production, de même que c'est le cas aussi dans une institution, il y a plein de compétences et il y a cet intellectuel qui apporte des éléments d'analyse, des concepts, des références historiques pour aider le metteur en scène à concevoir son projet. Et puis, une fois que ça passe à la scène, est une instance de dialogue et de régulation pour dire attention, ça c'est lisible, c'est pas lisible, faut aller dans tel sens, etc.
2: Vous travaillez donc en étroite collaboration avec le metteur en scène.
3: Alors, moi, je joue ce regard-là pour le festival, c'est-à-dire que je vais dans toutes les salles de répétition pour voir un peu comment ça se passe, mais je ne joue pas le rôle de dramaturge de production, c'est-à-dire qu'il y a des dramaturges suivant les choix des metteurs en scène. Des metteurs en scène sont leurs propres dramaturges, mais parfois ils s'entourent, et c'est le cas pour la plupart des productions de cette année, ils s'entourent vraiment d'une figure de dramaturge de production qui l'engage, enfin que le festival engage auprès de lui, pour travailler à ses côtés, mais et qui en dialogue avec moi, dramaturge de l'institution. Voilà. Mais donc, il y a à la fois au niveau du festival et au niveau de chaque production, quelqu'un qui vient jouer ce rôle-là. Je dirais aussi, idéalement, parce que dans les faits, évidemment, il ne peut pas intervenir sur toutes les composantes, il y a des composantes qui lui échappent, etc. Mais c'est un interlocuteur idéal pour la bonne concrétisation, le bon passage entre la conceptualisation intellectuelle d'un projet et sa réalisation scénique.
2: Est-ce que vous estimez que la fonction du dramaturge soit, sinon en tout cas d'approfondir, en tout cas de mettre en avant les enjeux historiques, philosophiques d'une œuvre pour qu'elle raconte, pour s'assurer qu'elle parle vraiment au public qui va aller la voir à un moment précis ?
3: Je crois que ça dépend vraiment en fait des désirs des metteurs en scène qui sont les maîtres d'œuvre en dernier recours. Il y a des metteurs en scène qui veulent vraiment proposer une lecture, une vision, une interprétation. Donc il faut s'assurer à la fois qu'elle soit cohérente en soi et qu'elle soit compréhensible et lisible pour le spectateur d'aujourd'hui, en tenant compte aussi des différences culturelles qu'il y a entre l'œuvre d'origine et le temps de la représentation. Mais il y a aussi des metteurs en scène qui ont envie d'entrer dans les œuvres d'une autre manière que une manière conceptuelle, par exemple. Donc parfois c'est aussi très pragmatique, c'est de l'ordre de la théâtralité, du jeu scénique, de s'assurer de manière très voilà très pragmatique que le rythme du spectacle dans sa dimension technique, de jeu d'acteurs, de comédiens, en articulation avec la musique, tout ceci fonctionne. Donc voilà, c'est il y a bien sûr malgré tout, quoi qu'il se passe, l'horizon essentiel, c'est la bonne réception et la bonne compréhension des spectacles par le public. C'est aussi pour cela que donc on a tout un travail de médiation au festival, par les programmes, par les rencontres, par les présentations une heure avant les spectacles, pour que des propositions qui parfois, et c'est la mission du festival, peuvent apporter de nouvelles perspectives et de nouvelles lectures des œuvres, arrivent dans des bonnes conditions auprès des spectateurs. On va pas leur donner toutes les clés du spectacle, mais quelques éléments qui vont leur permettre de profiter au mieux de la représentation.

0: Un extrait de La femme sans ombre, toute la richesse, tout le foisonnement de l'écriture de Richard Strauss. La femme sans ombre actuellement à l'affiche du festival d'Aix-en-Provence. Klaus Makela dirige l'orchestre de Paris. Et puis ce plateau de chanteurs et chanteuses exceptionnels, Timothée Picard. Quel a été peut-être le grand axe dramaturgique sur lequel vous avez voulu vous concentrer pour cette production de La femme sans ombre, mise en scène, je le rappelle, de Barikowski?
1: Alors c'est Barikowski qui a choisi, en dialogue avec Klaus Makela, l'axe qu'il voulait porter, enfin la vision qu'il voulait apporter de cette œuvre. C'est une œuvre qui est absolument géniale, mais qui est aussi d'une extraordinaire complexité, oui, justement dramaturgique et musicale. Et il faut vraiment toute la science orchestrale de Klaus Makela et surtout tout le sens théâtral, ce métier incroyable qui est celui de Barikowski pour rendre l'œuvre parfaitement lisible. Ce qu'il dit très bien, c'est qu'il y a deux écueils, disons, face à une telle œuvre, c'est d'aller vers un des deux extrêmes, soit le conte féerique et on perd contact avec le caractère émouvant des personnages, soit la dimension psychanalytique et réaliste et on perd justement la dimension magique, féerique, ça devient presque banal. Donc il faut vraiment osciller entre ces deux espaces. Et le deuxième écueil, c'est de vouloir concurrencer la pléthore musicale de la musique de Strauss. Et donc il faut aller beaucoup plus vers de la concentration, une intensité dans l'épure, dans la concentration. Et donc ce sont des réponses, très théâtrale, très scénique que Barikowski apporte à ce double défi, avec l'idée que l'on se promène dans un espace tantôt qui est plutôt de l'ordre de l'onirisme, voire du cauchemardesque, où s'expriment des pulsions, des angoisses, et un espace qui est plutôt lié au monde de l'empereur et de l'impératrice, et un espace beaucoup plus réaliste, voire hyper réaliste, plongé dans un univers plus contemporain, qui est celui de Barak et de la teinturière. Et donc on avance comme cela, selon cette perspective, jusqu'à un acte 3, qui d'habitude se passe de manière compliquée dans la pénombre, et là est au contraire dans une white box, une boîte blanche complètement dénudée, qui est une sorte de défi invraisemblable pour un metteur en scène, puisque tout va reposer sur la direction d'acteurs et il a la chance d'avoir des acteurs performeurs tout à fait extraordinaires et ça crée ce laboratoire de l'amour invraisemblable c'est son expression pour caractériser ce troisième acte. Voilà. Et c'est la chance que de pouvoir proposer au public ce genre de production, production qui évidemment nécessite des moyens. Et c'est quelque chose évidemment d'important que pour le monde de l'opéra de pouvoir continuer à faire ce genre de propositions. Elles font absolument l'unanimité aujourd'hui. Enfin, ce spectacle fait une unanimité totale. Et donc, il faut avoir la possibilité par l'avenir de pouvoir continuer à proposer de temps en temps ce type d'œuvres et de spectacles hors normes qui nous rappellent que l'opéra, c'est bigger than life.
0: Bigger than life, ce sera le mot de la fin quasiment, si ce n'est que je voulais aussi rappeler que c'est un laboratoire, hein. C'est vous qui nous l'avez dit tout à l'heure, autrement dit, Timothée Picard, l'opéra, lieu d'expérimentation artistique, mais aussi espace politique, et puis une manière de penser notre époque, et peut-être on peut terminer là-dessus, un outil de réflexion collective.
1: Oui, absolument. Et enfin, ce que j'aime beaucoup dans l'édition de cette année, c'est à rebours de tendances d'années précédentes où l'opéra se faisait plutôt le miroir prophétique de mise en garde de tout ce qui va mal dans le monde et aussi des potentialités les plus négatives du genre humain. Cette année, vraiment, on a des œuvres et des propositions dont le cœur, ce sont des parcours initiatiques, des parcours de vie entre la vie et la mort, des expériences de l'amour, au terme desquelles on répond à ces questions. Qu'est-ce que l'humanité? Comment accéder à l'humanité? Où des personnages aveugles à eux-mêmes accèdent à leur vérité dans le rapport à l'autre.
0: Merci beaucoup Timothée Picard, conseiller artistique et dramaturge du Festival d'Aix-en-Provence. On se quitte en écoutant un petit peu d'un autre temps fort du festival, l'Orchestre des Jeunes de la Méditerranée. C'était le concert de l'an dernier. Alors c'est la fin de notre matinale. Merci encore Timothée Picard. La réponse
1: merci
0: à notre jeu, merci, bon festival. La réponse à notre jeu, c'était Barbara Hendricks. c'est elle qui chante la chanson de la fée dans Cendrillon de Disney. Demain, nous recevrons une jeune soprano, c'est la Canadienne Emma Fekketa. Elle est Papagena, justement, dans les productions de cet été de la Flûte Enchantée à Aix-en-Provence. Elle nous racontera sa rencontre avec l'opéra pendant une enfance passée dans le Canada sauvage et puis sa venue pour la musique, pour le chant en Europe. Merci à toute l'équipe de Musique Matin ce matin. Je vous souhaite une très bonne journée à l'écoute de France Musique.
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5: George Sand fait partie de ces personnes qui se laissent bouleverser par la musique.
6: Pour elle, la musique est l'art premier. Peu importe le musicien, qu'il soit un Franz Liszt ou un Chopin, une Pauline ou un laboureur.
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8: Pour dire que la musique est infinie, encore faut-il avoir un style qui soit à la hauteur de ce qu'on veut élever. Et je pense qu'elle écrit jamais aussi bien que quand elle s'exprime sur les arts.
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9: Bonjour à toutes et à tous, je suis ravie de vous retrouver pour cette série de 7 épisodes consacrés à George Sand et à la musique. George Sand est l'une des plus grandes femmes de lettres du 19e siècle, tantôt admirée, tantôt ignorée, souvent réduite à ses romans champêtres alors que sa production est considérable. Des romans, des contes, des pièces de théâtre, des articles politiques, une riche correspondance et des mémoires. Indépendante, audacieuse, George Sand n'hésite pas à casser les codes et à défier la société de son temps pour pouvoir faire vivre son art et défendre des valeurs socialistes qui lui sont chères. Son histoire est connue, mais ce qu'on sait un peu moins, c'est que si elle n'avait pas été femme de lettres, George Sand aurait peut-être été musicienne. Du moins, elle l'aurait aimée. Pas étonnant alors que nombre de ses amis baignent dans le milieu de la musique. Le nom de George Sand est indissociable de celui du compositeur et pianiste Frédéric Chopin, avec qui elle vivra 9 années. Mais le rapport de George Sand à la musique est loin de se limiter à son histoire avec Chopin. Ce qu'on ignore, c'est qu'elle est elle-même musicienne. Elle apprend le piano, la harpe, la guitare, le chant, et considère la musique comme l'art le plus absolu. Parmi ses amis, elle compte le pianiste et compositeur Franz Liszt, grand virtuose de l'époque. Les deux artistes s'admirent, se comprennent et partagent les mêmes valeurs. Dans l'entourage de George Sand, il y a aussi la cantatrice Pauline Viardot, que l'écrivaine considère presque comme sa fille. Tout ce beau monde passe plusieurs étés à Nohant, en plein cœur du Berry, un lieu emblématique de la vie de l'écrivaine. C'est ici que grandit son amour pour la musique. Dès l'enfance, elle découvre le folklore berrichon et ses musiques populaires auxquelles elle s'intéressera toute sa vie. Elle leur rendra hommage dans ses romans.
0: Épisode 1, Né au son du violon.

0: quand on est ici à Nohant, on est un peu dans l'intimité de la famille. Et c'est vrai que tout d'un coup, on se rend compte que ben voilà, c'était des gens comme aujourd'hui et ils avaient toutes sortes d'aventures.
1: Quand elle écrit dans Histoire de ma vie qu'elle est née au son du violon de son papa, il n'y a pas de raison de ne pas la croire, mais en même temps, c'est quand même une sacrée jolie histoire.
2: Vinciane Esslinger, guide conférencière au domaine Georges Sand à Nohant.
1: Le père, il joue du violon tout le temps, dans n'importe quelle circonstance, sur les terrains militaires ou chez des amis. Et là, bah, je sais pas, ils font la fête, quoi. Donc, il joue du violon. On l'a gardé, nous, le violon du papa.
3: La musique l'emporta toujours sur tout le reste. Son violon fut le compagnon de sa vie. Il avait en outre une voix magnifique et chantait admirablement. Il était tout instinct, tout cœur, tout élan, tout courage, tout confiance. Aimant tout ce qui était beau et s'y jetant tout entier sans s'inquiéter du résultat, plus que des causes.
1: Et donc elle raconte dans Histoire de ma vie que la mère elle danse et puis que finalement c'est temps de passer dans la pièce d'à côté. Donc elle met au monde cette petite Aurore et elle avait une jolie robe rose. Ça commence plutôt bien.
3: Je vins au monde, mon père jouant du violon et ma mère ayant une jolie robe rose. Ce fut l'affaire d'un instant.
2: Georges Sand vient au monde le 1er juillet 1804 à Paris, 15 rue Mellet, sous le nom d'Amandine Aurore Lucille Dupin. Le lieu et la date de sa naissance ne sont pas très clairs. La future Georges Sand entendra différents récits à ce sujet et dira avoir toujours été fêtée le 5. Si son père, Maurice Dupin de Franqueuil, est violoniste, il est avant tout militaire. Quand Aurore vient au monde, c'est un jeune officier d'une vingtaine d'années. Il est d'ascendance aristocratique. Son grand-père n'est autre que le maréchal Maurice de Saxe, célèbre militaire sous Louis XV. Rien que ça. Sa mère, Sophie Victoire de Laborde, que nous appellerons Sophie, est quant à elle d'origine beaucoup plus modeste. Elle est la fille d'un oiseleur. Ses jeunes années ne sont pas très joyeuses. À 14 ans, elle est orpheline, sans doute contrainte à la prostitution pour pouvoir s'en sortir. Et à 17 ans, elle est déjà mère. Maurice et Sophie Victoire se rencontrent en Italie en 1800 et entretiennent une liaison. Le mariage a lieu plus tard, en 1804, le mois qui précède la naissance de la petite Aurore. La mère de Maurice ignore tout de cette histoire. Quand elle l'apprend, elle hésite à faire annuler le mariage. Mais elle est tellement attendrie par sa petite fille, qui lui rappelle son propre fils, qu'elle n'en fait rien.
3: Je vins au monde, fille légitime. Ce qui aurait fort bien pu ne pas arriver si mon père n'avait pas résolument marché sur les préjugés de sa famille. Et cela fut un bonheur aussi. Car sans cela, ma grand-mère ne se fût peut-être pas occupée de moi avec autant d'amour. Et j'eusse été privée d'un petit fond d'idées et de connaissances qui a fait ma consolation dans les ennuis de ma vie.

Aurore, notre futur George Sand, passe les premières années de sa vie à Paris, avec sa mère. Son père n'est pas souvent là. Il mène une vie militaire active entre la France et l'Europe. Il est d'abord capitaine, puis chef d'escadron du 1er régiment des Hussards. Les campagnes ont lieu en Bavière, en Prusse, en Pologne ou encore en Espagne. C'est en Espagne, justement, qu'en 1808, Sophie décide de le rejoindre. Elle est à nouveau enceinte et à Madrid, elle met au monde un fils de constitution chétive. Aurore a 4 ans, quand naît ce petit frère appelé Louis. Elle garde des souvenirs très précis de ce voyage, notamment du palais où vit sa famille. Son père est alors aide de camp du prince Murat, qui a réquisitionné le palais royal.

Le temps de ce séjour, Aurore vit comme une princesse. Les enfants royaux ont abandonné quantité de jouets, tous plus beaux les uns que les autres. Et, comble de la joie, ses parents lui font faire un uniforme d'aide de camp à sa taille, dans lequel elle parade, toute fière. La musique est très présente pendant ce séjour. Aurore est au contact de Fandango et autres chansons populaires. Elle se regarde dans la glace et imite le boléro. C'est aussi là qu'elle découvre la magie de l'écho, cette voix qui est dans l'air. Ses sons et ses musiques ressurgiront plus tard à son esprit, quand elle côtoiera la cantatrice française d'origine espagnole, Pauline Viardot.

0: Bientôt, il est temps de rentrer en France. Direction le village de Nohan, en plein cœur du Berry, où habite la grand-mère d'Aurore. Pendant le voyage, les deux enfants sont malades. Ils attrapent la gale. À l'arrivée, Aurore est encore fiévreuse. Mais quand elle découvre la maison de sa grand-mère, elle est tellement émerveillée qu'elle en oublie le mal. Changement de décor. Certes, ce n'est pas aussi beau que le palais de Madrid, mais la demeure lui fait quand même de l'effet. Une grande maison paraît toujours imposante pour les enfants qui ont grandi dans de petites chambres.
1: Ce n'était pas la première fois que je voyais ma grand-mère. Mais je ne me souviens pas d'elle avant ce jour-là. Elle me parut très grande, quoiqu'elle n'eût que 5 pieds. Et sa figure blanche et rosée, son air imposant, son invariable costume composé d'une robe de soie brune à taille longue et à manches plates, qu'elle n'avait pas voulu modifier selon les exigences de la mode de l'Empire. Sa perruque blonde et crêpée en touffe sur le front. Son petit bonnet rond avec une cocarde de dentelle au milieu, fier d'elle pour moi, un être à part, et qui ne ressemblait en rien à ce que j'avais vu.
0: Aurore ne le sait pas encore, mais cette grand-mère va tenir un rôle capital dans son éducation et dans son apprentissage de la musique. Pour l'instant, la petite fille se rétablit peu à peu. Pour accélérer sa guérison, sa mère lui fait ingurgiter du soufre. C'est une sacrée épreuve. Aurore demande à ce qu'on lui ferme les yeux et pince le nez quand elle avale. Et pour faire passer le goût, elle a trouvé une drôle de solution. Elle grignote citron sur citron, mangeant même la peau et les pépins. L'acidité masque le soufre. Ce curieux régime va durer 5-6 jours. Le domaine de Nohan est constitué de 240 hectares de bois et de terres cultivables. Il y a la demeure principale, datée de 1767, les dépendances et les fermes de l'Aunière, la Porte et de la Chicoterie. Aurore est sous le charme de Nohan. Sa chambre lui fait l'effet d'un paradis. Elle profite aussi du parc et du bonheur d'être à la campagne. Bientôt, elle fait la connaissance des habitants du domaine. Il y a d'abord Hippolyte, un garçon de 9 ans, que son père a eu avec une domestique et qu'il n'a pas reconnu. Bien sûr, à cette époque, Aurore n'a pas tous ces détails. Elle fait aussi la connaissance de Monsieur Deschartres, l'ancien précepteur de son père, qui deviendra aussi le sien. Le bonheur de la petite famille semble parfait. Et pourtant, les drames vont bientôt s'enchaîner. Le petit frère d'Aurore ne se remet jamais de la maladie et finit par en mourir. Peu de temps après, Maurice, le père, meurt brutalement d'une chute de cheval. À Nohan, tout le monde est sous le choc, surtout la grand-mère, inconsolable.

0: Dans son chagrin, Marie-Aurore Dupin croit retrouver son fils à travers sa petite fille.
1: Ma voix, mes traits, mes manières, mes goûts, tout en moi lui rappelait son fils enfant, à tel point qu'elle se faisait quelquefois, en me regardant jouer, une sorte d'illusion. Et que souvent elle m'appelait Maurice et disait « mon fils » en parlant de moi. Elle tenait beaucoup à développer mon intelligence, dont elle se faisait une haute idée. Je ne sais pourquoi je comprenais tout ce qu'elle me disait et m'enseignait, mais elle le disait si clairement et si bien que ce n'était pas merveille. J'annonçais aussi des dispositions musicales qui n'ont jamais été suffisamment développées, mais qui la charmaient parce qu'elle lui rappelait l'enfance de mon père. Et elle recommençait la jeunesse de sa maternité en me donnant des leçons.

Si la mort de Maurice les a rapprochés, Marie-Aurore Dupin, la grand-mère, et Sophie, la mère, sont l'antithèse l'une de l'autre. La première est calme, noble, cultivée, avec des manières très aristocratiques, tandis que la seconde, qui vient du peuple, a un tempérament passionné, impulsif, instinctif, une nature d'espagnol, comme la décrira plus tard George Sand. Pour Marie-Aurore, sa belle-fille est une artiste manquée, qui n'a pas pu développer ses facultés. Quel gâchis ! Elle ne sait rien, ne connaît rien. Pourtant, le potentiel est là. Elle a la sensibilité, l'intuition, la fantaisie et tellement de facilité. Sophie ne sait pas lire la musique, mais quelle jolie voix, quelle légèreté ! Et elle connaît quantité de chansons. Elle se met aussi à dessiner, à broder, toujours avec simplicité, enthousiasme et fraîcheur. Elle chante des berceuses à sa fille, qui lui vont droit au cœur. Elle sait ce qui parle le plus à son imagination. C'est elle qui sensibilise directement Aurore au monde du beau, à commencer par le beau dans le quotidien ou dans la nature. Le parfum des liserons, la forme d'un nuage, le chant des fauvettes et des pinsons. Toute sa vie, Aurore gardera cet amour pour les sons et la musique de la nature. Chez elle, le sentiment musical sera toujours double, savant par sa grand-mère, populaire par sa mère. Hélas, la cohabitation ne va pas durer très longtemps. La petite Aurore sent que quelque chose ne tourne pas rond entre les deux femmes et commence à s'inquiéter. Elle finit par comprendre. Sa mère se demande si Aurore ne serait pas plus heureuse ici, à Nohant. Avec sa grand-mère, elle pourrait apprendre bien des choses qu'elle-même serait incapable de lui transmettre. Problème, Aurore est encore très petite et aime profondément sa mère. Elle l'implore de ne pas la donner à sa grand-mère pour de l'argent. Quelques mois après la mort de Maurice, la décision est prise. Marie-Aurore de Saxe s'engage à verser annuellement une somme de 1500 livres tournois à Sophie. En échange, elle sera la responsable légale de sa petite fille. Sophie accepte et laisse Aurore aux bons soins de sa grand-mère. La petite se sent abandonnée. Elle croit que sa grand-mère l'a emportée sur sa mère grâce à son argent et à sa condition. Mais en réalité, Sophie est plutôt satisfaite de cet arrangement qui lui offre une situation financière confortable. Elle repart vivre à Paris. La mère et la fille ne se verront plus que de temps en temps, dans la capitale ou à la campagne.

0: tout est là. Elle a été confiée par sa maman à cette grand-mère, elle a 4 ans.
1: Vinciane Esslinger.
0: La grand-mère paternelle était la grande propriétaire foncière et Georges Sand est une petite fille un peu seule. Donc elle, dès qu'elle a l'occasion, en fait, elle va trouver des amis de son âge. Mais les amis de son âge, c'est des filles ou des fils de paysans. La grand-mère est à 230 hectares de terre, si vous voulez. Donc la notabilité de ces gens-là, elle est juste incroyable. Et le précepteur de Georges Sand est le maire du village. Donc Georges Sand, elle est en lien avec tout le village, parce qu'ils sont les moteurs de cette sociabilité villageoise. On sent bien qu'elle adore sa grand-mère. Ça, c'est clair que l'admiration et l'estime qu'elle a portée à cette femme, c'est énorme. Mais c'est une vieille dame qui est vite fatiguée. Dès qu'il y a un peu de soleil et du vent, la grand-mère, elle est indisposée. Vous voyez, elle avait 4-5 ans et elle était avide de soleil et de vent. C'est normal, elle avait besoin de courir. Et... Alors du coup, elle a trouvé tout ça, elle a côtoyé tous ces gens tout le temps. Et vu que c'est leur quotidien de chanter quand on garde les moutons, d'encourager les bœufs pour le labour, le briolage.
2: Et montez

0: Le briolage, c'est la manière dont le laboureur va chanter. Mais ce n'est pas vraiment un chant, ça date de la préhistoire. C'est une mélopée. Elle dit que c'est une cantilène. C'est presque une offrande aux dieux. Hein. On chante, et c'est du récitatif aussi. Mais je ne saurais pas vous faire ça, moi, c'est inimitable. On encourage les bœufs dans l'effort. Ça fait partie des sons, des musiques, des chants qui ont marqué sa vie, son enfance. Parce que quand ça vous touche, quand vous êtes petit, ça vous quitte jamais.
1: Parmi ceux qui l'initient aux mélodies berrichonnes, il y a la petite Ursule Joss, la nièce de la femme de chambre, qui va devenir son amie. Les années passent et Aurore s'habitue à sa nouvelle vie à la campagne. Monsieur Deschartres devient son précepteur. Elle suit sa classe aux côtés d'Hippolyte. Mais en ce qui concerne la musique, c'est sa grand-mère qui garde la main. Sa véritable éducation musicale commence vers 1811. Elle a 7 ans. C'est une petite fille rêveuse et poétique.
2: Ma grand-mère commença à m'enseigner la musique. Malgré ses doigts à moitié paralysés et sa voix cassée, elle chantait encore admirablement. Et les deux ou trois accords qu'elle pouvait faire pour s'accompagner étaient d'une harmonie si heureuse et si large que quand elle s'enfermait dans sa chambre pour relire quelques vieux opéras à la dérobée et qu'elle me permettait de rester auprès d'elle, j'étais dans une véritable extase.
3: Elle a une véritable formation musicale. La première fois, elle a été initiée par sa grand-mère, donc qui l'initie un petit peu à la lecture et surtout à la manière de recevoir la musique.
1: Jean-Yves Patte, historien d'art et musicologue.
3: Il y a cette scène qu'elle raconte où elle est logée sous le clavecin de sa grand-mère, où elle est avec son petit chien et elle reçoit la musique comme une pluie céleste, enfin une sorte d'ouverture comme ça paradisiaque de sa vie musicale.
2: Brillant, son chien favori, me permettait de partager un coin de tapis. Et j'aurais passé là ma vie entière. Tant cette voix chevrotante et le son criard de cette épinette me charmaient. C'est qu'en dépit des infirmités de cette voix et de cet instrument, c'était de la belle musique, admirablement comprise et sentie.
1: De même qu'elle se glisse sous le clavecin, plus tard, elle se réfugiera sous le piano de Liszt et de Chopin, pour être au contact de l'instrument, au plus proche des sons.

0: La grand-mère de George Sand a connu la musique des compositeurs du XVIIIe siècle. Par exemple, celle de l'Allemand Christoph Willibald Gluck ou celle de l'Italien Niccolo Piccini. Elle est restée neutre dans la fameuse querelle qui a opposé les deux musiciens. Elle connaît aussi les maîtres de l'école napolitaine, Leonardo Leo et Francesco Durante, ainsi que l'Allemand Johann Adolf Haas, dont elle chante encore quelques pages.
1: Elle m'enseigna des principes, et si clairement que cela ne me parut pas la mer à boire. Plus tard, quand j'eus des maîtres, je n'y compris plus rien, et je me dégoûtais de cette étude, à laquelle je ne me crus pas propre. Mais depuis, j'ai bien senti que c'était la faute des maîtres, plus que la mienne, et que si ma grand-mère s'en fût toujours mêlée exclusivement, j'aurais été musicienne, car j'étais bien organisée pour l'être, et je comprends le beau, qui, dans cet art, m'impressionne et me transporte plus que tous les autres.
0: Marie-Aurore apprécie aussi les opéras comiques de Grétry, Monsigny, d'Alérac. Elle propose à sa petite-fille de chanter de petits duettos avec elle et prend la partie de ténor.

Marie-Aurore de Saxe joue du clavecin, mais aussi de la harpe. On peut imaginer qu'elle a connu des compositeurs comme Jan Ladislav Dussek, grand musicien du XVIIIe siècle et maître de musique de Talleyrand, qui vivait au château de Valençay, à environ 70 km de Nohant.

0: La harpe de Marie-Aurore, qui se trouve toujours au domaine, est une harpe du facteur Naderman à 37 cordes.
1: C'est un instrument qui est très important à l'époque et a retrouvé vraiment ces belles lettres de noblesse.
0: Anne Rigbourg, harpiste et directrice artistique du festival de Gargilès.
1: Au moment où Georges Sand en fait est né, la harpe a pris un essor incroyable dans toute cette période-là. Donc on a commencé aussi à trouver beaucoup de compositions d'orchestre de cette harpe. Aussi parce que la harpe qu'on connaît de Nohant, donc elle est quand même toute petite. Hein, c'est donc une des premières harpes à simple mouvement, donc avec 37 cordes. Les harpes ont commencé à prendre de l'ampleur. Elles ont actuellement donc 47 cordes, c'est ce qu'il y avait à l'époque. De Georges Sand, et ça s'est développé, les harpes sont devenues de plus en plus grandes, avec une caisse de résonance plus importante, aussi parce que les orchestres grandissaient, les musiques étaient aussi plus chromatiques, donc il fallait inventer un système qui permette de jouer toutes les musiques, et toutes les musiques chromatiques de l'époque.
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3: Là, vous êtes dans l'appartement que la grand-mère de Georges Sand a occupé.
0: Vinciane Esslinger.
3: Donc, elle a occupé cette belle pièce pendant 30 ans. Et Georges Sand, parle beaucoup de la manière dont sa grand-mère vivait, la manière dont la grand-mère était assistée, une femme dont le rang est énorme, avec des habitudes de vie un peu codifiées, forcément, très aristocratiques, quoi. Et là, vous êtes dans l'appartement avec le lit à la polonaise, les fauteuils autour du lit. Voilà, si le curé ou le maire ou n'importe quel fermier veulent voir la grand-mère, elle est là, et comme une reine. Voilà. Au boudoir, il y a le violon du père. La pièce, elle raconte l'enfance en fait de Georges Sand, les temps de discussion, de partage, de lecture. Le clavecin devait être là, hein, dans l'appartement de la grand-mère. Donc à côté, le boudoir, hein, ce qui est assez classique. Voilà. Et puis on voit la harpe. Elle est belle. Elle a 250 ans. Elle est hyper ouvragée.
0: Aurore poursuit sa vie à Nohant, avec quelques allers-retours à Paris, pendant l'hiver et l'été, jusqu'à ses 14 ans. Cette année-là, sa grand-mère décide de la placer au couvent des Dames Anglaises à Paris pour perfectionner sa culture. Cet établissement est l'un des trois couvents à la mode dans la capitale, recommandé aux jeunes filles de bonne famille. Les sœurs sont anglaises, de même que certaines pensionnaires. L'enseignement y est dispensé dans les deux langues.

0: Sa grand-mère la place au couvent des Dames Anglaises à Paris pour perfectionner sa culture.
1: Jean-Yves Pat.
0: Et là, dans ce couvent des Dames Anglaises, elle apprend réellement les bases de la musique. Elle apprend la harpe, elle apprend le piano, elle apprend la guitare et elle a des rudiments de chant. En fait, c'est plutôt certainement du solfège chanté que du chant. Elle ne développe pas une voix lyrique à l'instar de Malibran ou de Pauline Viardot. Mais elle sait ce que ça veut dire chanter.
2: Au départ, sa grand-mère voulait emmener un piano là-bas. Et puis finalement, le piano quand même prenait beaucoup de place, c'était compliqué. Et il fallait absolument qu'elle parte de toute façon avec un instrument. Et donc, elle est partie avec une harpe.
1: Aurore va rester 2 années au couvent. Les fenêtres sont grillées et voilées. Il n'y a pas de contact avec l'extérieur. Seulement quelques visites au parloir ou quelques rares sorties sont autorisées. Au couvent, Aurore va laisser libre cours à son imagination. Elle s'invente un personnage qu'elle nomme Corambé, sorte de dieu qui signe le début de son talent de romancière. Elle se fait des camarades, s'amuse avec elle, se désintéresse un peu de l'étude, se montre dissipée et fait même les 400 coups. C'est pendant ces années au couvent que se forge son caractère, à la fois tourné vers les autres, sociable, mais aussi animée par une envie de transcender le réel. Elle se souvient de sa cellule et écrit dans ses tablettes de poche.
3: Au premier, en descendant du ciel, une chambre qui n'est ni ronde, ni carrée, mais dans laquelle on peut faire 6 pas, pourvu qu'il soit très petit. Le voisinage de la gouttière et des concerts de chats toutes les nuits. Mon lit sans rideau est dans l'endroit le plus large, c'est-à-dire auprès de la muraille d'un côté et de l'autre, à 2 pieds de la fenêtre. Quand je dis sans rideau, j'aurais tort de me plaindre, car je n'en ai pas besoin. La charpente et le toit de biais est précisément au-dessus de ma tête, de sorte qu'en sortant de mon lit, je me casse le front tous les matins et je fais trembler toute la charpente pourrie. Celle qui l'habitera après moi aura de quoi s'amuser, car je lui laisserai des romans et des poèmes entiers à déchiffrer sur la muraille et des dessins fort intéressants gravés avec un couteau sur les pierres de ma fenêtre à l'extérieur. Une harpe, une chaise de paille et une commode, par-dessus laquelle je suis obligée de sauter pour arriver à la porte, compose avec mon lit, tout mon mobilier.

0: Ce n'est qu'en 1817, à la fin de la première année, que la harpe d'Aurore arrive au couvent. Elle travaille son instrument une heure par jour. Malgré la présence de sa harpe, malgré les excellents professeurs, Aurore s'ennuie. Elle ressent un vide. Pour le combler, il lui faut une passion ardente, quelque chose de fort, qui la fasse vibrer et donne du sens à sa vie.
1: J'avais 15 ans. Tous mes besoins étaient dans mon cœur, et mon cœur s'ennuyait. Le sentiment de la personnalité ne s'éveillait pas en moi. Il me fallait aimer hors de moi, et je ne connaissais rien sur la terre que je puisse aimer de toutes mes forces.
0: Aimer quelque chose, ou quelqu'un, ou Dieu. Au couvent, Aurore va donc traverser une phase de mysticisme. Peut-être qu'elle cherche dans la religion ce qu'elle croit que la musique ne peut finalement plus lui offrir. Jusque-là, la religion n'a été pour Aurore qu'une histoire de convenance. Même sa grand-mère affiche des positions philosophiques et voit dans le catholicisme une pratique un peu passée. Ses premières années de restauration connaissent un regain de religiosité. Il faut donc suivre un peu la marche du temps. Résultat, ce qui n'était à l'origine que convention, va devenir pour Aurore révélation. Peu à peu, elle se sent gagnée par un sentiment religieux et entrevoit la possibilité de devenir elle-même religieuse. Elle s'occupe des ornements de l'autel, chante avec ferveur chœurs et motets à la tribune de l'orgue, fréquente la chambre des novices, qui se transforme en école de plein chant. La musique, et le chant en particulier, sert l'ardeur religieuse d'Aurore. Et en parallèle, ses connaissances musicales se développent.

0: L'amour d'Aurore pour la religion devient excessif, à tel point que sa grand-mère prend peur et la fait brusquement revenir à Nohant. C'en est fini du couvent. Malgré sa déception, Aurore retrouve avec plaisir les chants des rossignols et ceux des laboureurs. Et elle ne perd pas complètement le lien avec le couvent. Elle reçoit la visite d'une amie rencontrée aux dames anglaises et de sa mère, Madame de Pontcarré. On se promène, on dessine, on chante et on joue du piano. Madame de Pontcarré chante merveilleusement bien, avec beaucoup d'âme, et Aurore progresse. Elle retrouve avec plaisir les opéras de Gluck et de Sacchini. Malheureusement, depuis quelque temps, la santé de Madame Dupin ne cesse de se dégrader. Nohant ralentit, l'atmosphère est morose. Suite à une remarque désagréable de Deschartres, qui reproche à Aurore son ignorance crasse, celle-ci se met à s'instruire frénétiquement, travaillant de 10h du soir à 2 ou 3h du matin. Elle s'intéresse aux ouvrages sérieux, regarde la grande bibliothèque de sa grand-mère. Parmi ses lectures, il y a Jean-Jacques Rousseau, qui se fait d'ailleurs d'abord connaître à Paris comme musicien. Son opéra en un acte, Le Devin du village, lui a apporté ses premiers succès. Pour la future George Sand, l'influence de la musique s'entend dans l'écriture du philosophe.
1: La langue de Jean-Jacques et la forme de ses déductions s'emparèrent de moi, comme une musique superbe, éclairée d'un grand soleil. Je le comparais à Mozart. Je comprenais tout. Quelle jouissance pour un écolier, mal habile et tenace, d'arriver enfin à ouvrir les yeux tout à fait et à ne plus trouver de nuages devant lui. Je devins, en politique, le disciple ardent de ce maître, et je le fus bien longtemps sans restriction.
0: Aurore lit la nouvelle Héloïse, le contrat social ou encore l'Émile. Son regard sur la politique, l'éducation, la religion en restera marqué. Plus tard, elle écrira une préface pour une nouvelle édition des Confessions en 1841.

0: Le 26 décembre 1821, Marie-Aurore Dupin s'éteint et lègue à sa petite-fille la totalité de ses biens et propriétés. Peu de temps après, Aurore épouse Casimir du Devant à Paris, pour le meilleur et surtout pour le pire. Heureusement, les arts et la musique ne seront jamais bien loin et la sauveront de ce mariage naufrage. Fin du premier épisode de George Sand, la musicienne. 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
0: Bienvenue à celles et ceux qui nous rejoignent. Pour compléter ce premier épisode de notre saga George Sand, l'âme musicienne, on vous propose de rester dans l'univers de notre héroïne, mais aussi et surtout dans celui de sa grand-mère. On va écouter les compositeurs de son époque, à commencer par Jan Ladislav Dussek, grand musicien du XVIIIe siècle, né en 1760 et mort en 1812, maître de musique de Talleyrand, on en a parlé au cours de l'émission. Dussek a, on l'a vu, écrit plusieurs œuvres pour harpe. On peut préciser que son épouse, sa mère et sa fille sont harpistes. Voilà pourquoi l'instrument l'intéresse. Il est aussi très à la mode à l'époque. Mais lui, son instrument, c'est le pianoforte, pour lequel il va également composer. On écoute le rondo de son concerto en sol mineur, opus 49.

Andreas Steyer au pianoforte, accompagné par le Concerto Köln. C'était le rondo du Concerto en sol mineur opus 49 de Jan Ladislav Dussek. Autre compositeur bien connu de la grand-mère de George Sand, Gluck. La grand-mère de George Sand est restée neutre dans la fameuse querelle qui a opposé le compositeur à l'italien Niccolo Piccinni et qui tournera plutôt en faveur du compositeur allemand. Gluck est l'auteur de 107 opéras, d'opéras comiques, de ballets pantomimes, de pièces de musique instrumentale et d'œuvres sacrées. Je vous propose d'entendre un extrait de l'un de ses plus grands succès, son opéra Armide, et c'est Véronique Gens qu'on écoute.

dirigé par Christophe Rosset. Alors parmi les opéras qu'entend la grand-mère de George Sand, il y a aussi sans doute ceux d'Antonio Sacchini, compositeur italien né en 1730. Il écrit notamment trois tragédies lyriques pour l'Académie royale de musique, Renaud, Chimène et Dardanus. Voici l'ouverture de cette dernière.

L'ouverture de Dardanus d'Antonio Sacchini par les agréments sous la baguette de Guy Van Vass. Pour finir, on retrouve Anne-Sophie Von Otter et Melvin Tan qu'on écoutait déjà tout à l'heure dans quelques leaders de Mozart.

0: Quelques leaders de Wolfgang Amadeus Mozart par la mezzo-soprano Anne-Sophie von Otter et le pianiste Melvin Tan. C'est la fin de cette émission. Merci d'avoir été à l'écoute. Un grand merci à notre équipe du jour, Taïsia Froidure à la réalisation, Jeanne Lerche, notre attachée de production. 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
11: Bonjour à tous, très heureux de vous retrouver sur France Musique. Dans l'Été Classique, j'aurai le plaisir de vous accompagner pendant 15 jours, tous les matins en musique, avec quelques thèmes qui me sont chers, comme le consort, le swing, la musique chorale, mais aussi des fils d'Ariane plus inattendus ou de saison, comme la canicule ou les monstruosités. Mais pour commencer aujourd'hui et demain, nous allons faire le tour de ce qui permet justement en musique de bien commencer. Je veux parler des ouvertures. Très bonne matinée à tous, Été Classique, c'est parti.

Et c'est bien sûr avec Mozart qu'on ouvre cette nouvelle semaine d'été classique, l'ouverture des Noces de Figaro, le concerto Köln sous la baguette de René Jacobs. Alors une ouverture, c'est quoi? C'est un prélude, c'est une manière propédeutique d'inviter l'auditeur à écouter ce qui va suivre. Il peut s'agir de quelques mesures ou d'une pièce entière, close sur elle-même, voire d'un prologue entier dans quelques opéras baroques. Et il ne faut surtout pas louper son ouverture, parce que l'ouverture conditionne presque toute l'écoute de la suite. C'est l'ouverture qui donne envie ou pas d'entrer dans une œuvre lyrique. Certains compositeurs conçoivent même l'ouverture comme un résumé thématique de tout l'opéra, condensant en quelques pages la plupart des thèmes principaux qui apparaîtront au fil de l'œuvre. C'est le cas par exemple de l'ouverture de Tannhäuser de Wagner, un véritable résumé de l'opéra où Wagner fait apparaître grand nombre des leitmotivs associés à chacun de ses personnages, avec notamment au début la mélodie du chœur des pèlerins, le leitmotiv du Venusberg, la demeure de la déesse Vénus où Tannhäuser est captif, ou encore le chant de Tannhäuser et les menaces des chevaliers. Marek Janowski dirige l'orchestre symphonique de la radio de Berlin.

0: Le prélude de Tannhäuser de Wagner avec le chœur de la radio de Berlin et l'orchestre de la radio de Berlin sous la baguette vigoureuse, toujours précise et avec en même temps beaucoup d'ampleur, celle de Marek Janowski.
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0: Mais j'ai carrément un yacht ce matin, ou un jet ski sur France Musique, c'est génial. L'été classique, il est 10h54.

Vous avez peut-être reconnu l'ouverture du Bourgeois Gentilhomme de Molière et Lully, comédie-ballet de Lully et Molière, le poème harmonique de Vincent Dumestre. On continue de décrypter ce matin sur France Musique jusqu'à 12h, 11h45, l'art de l'ouverture, l'art de commencer. Alors pourquoi ce choix? Eh bien parce que Jean-Baptiste Lully a codifié ce qu'on a appelé l'ouverture à la française, une forme bien particulière qui a régné sur toute la tragédie lyrique pendant près de 2 siècles. Immuable. On parlera plus tard de sa concurrente, l'ouverture à l'italienne, on en parlera demain. Mais pour ce qui est de la française, il s'agit d'une ouverture en 3 parties. Une première partie grave, solennelle, majestueuse, avec ce rythme pointé, tadam, tadam, tadam, dont certains musicologues ont pensé qu'elle symbolisait aussi le pas de l'entrée du roi dans le théâtre, lors des représentations royales, dans la mesure où le prologue de la plupart des tragédies de Lully était presque toujours comme une sorte de notice qui visait à expliquer aux auditeurs que le héros fictif de la tragédie était bien sûr une représentation symbolique du roi et de ses hauts faits. Alors après cette première partie solennelle, un fugato très rapide qui lance le drame et puis la reprise d'a capo de la première partie grave. Structure immuable donc, que l'on retrouve par exemple dans l'ouverture d'une autre tragédie de Lully, Roland.

L'ouverture de la tragédie lyrique Roland de Jean-Baptiste Lully avec les talents lyriques de Christophe Rousset. Voilà le modèle de l'ouverture à la française qui a été donc adoptée par tous les compositeurs français, Charpentier, Rameau, Desmarais, Destouches, Couperin et tous les autres. Mais il a largement passé les frontières, ce modèle. Il a marqué toute l'Europe musicale, en particulier l'Allemagne, où l'on retrouve ce type d'ouverture dans presque tous les opéras de Handel, mais aussi chez Bach. On en reparlera, même chez les Anglais, Blow et Purcell, la plupart du temps, cependant, sans le da capo, c'est-à-dire avec la première partie en rythme pointé et puis le petit fugato. Alors voici par exemple l'ouverture du Messie de Handel, rythme pointé solennel et fugato rapide. C'est imparable.

La symphonie qui ouvre l'oratorio, le Messie de Handel, c'était Les Arts Florissants de William Christie. Alors l'ouverture à la française, elle a aussi beaucoup marqué Jean-Sébastien Bach, comme je vous le disais, notamment dans ses quatre suites d'orchestre, justement appelées ouverture en allemand, dans la mesure où chacune de ces suites démarre par une grande ouverture à la française, inspirée de Lully. Bach a peut-être écrit ces suites lorsqu'il était à la cour de Köthen, où il a élaboré une grande partie de sa production instrumentale entre 1717 et 1723. En tout cas, il s'y inspire du style français, non seulement dans l'ouverture, avec cette alternance entre le mouvement lent pointé et puis un mouvement rapide dans le style fugué, mais aussi à travers l'usage de danses typiquement françaises, comme la bourrée, la forlane ou la badinerie. Alors on va écouter l'ouverture de l'ouverture numéro 3, donc de la troisième suite en ré majeur, BWV 1068 pour deux hautbois, basson, trois trompettes, timbales, cordes et basse continue, l'orchestre baroque de Fribourg.

0: L'ouverture de la troisième ouverture ou troisième suite en ré majeur de Jean-Sébastien Bach et c'était l'orchestre baroque de Fribourg.
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0: Vous l'aurez compris, ce matin, on parle d'ouverture dans l'été classique de France Musique. Et à ce sujet, vous avez peut-être déjà entendu parler de l'ouverture d'une nouvelle ère pour votre radio préférée. 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Voilà, on change peut-être notre moyen de diffusion, mais on ne change pas notre ADN et on vous accompagne. N'hésitez pas d'ailleurs à nous écrire si vous avez la moindre question à ce sujet. 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

L'ouverture Coriolan de Beethoven, l'orchestre du festival de Budapest sous la baguette d'Ivan Fischer. Alors si les ouvertures ont d'abord et avant tout été, on l'a dit tout à l'heure, une manière de commencer une œuvre lyrique ou dramatique, à partir de l'époque romantique, l'ouverture devient parfois un genre à part entière et de nombreux compositeurs ont écrit ce qu'on appelle des ouvertures de concert, inspirées par tel ou tel thème, mais qui restent des œuvres isolées. Dans le cas de Coriolan, Beethoven devait écrire la musique de scène pour la tragédie du même nom du dramaturge autrichien Heinrich Joseph von Collin. Et puis finalement, cette ouverture est restée une pièce isolée, même si la musique est inspirée par la vie de Coriolan, ce général romain surnommé Coriolanus, pour avoir conquis au 5e siècle avant Jésus-Christ la cité de Corioli en Italie. Il a ensuite connu un destin tragique, ce pauvre Coriolan, banni par son peuple, en proie à la famine. Il s'est allié aux Volsques pour aller attaquer Rome. Et puis finalement, il a renoncé. Il a laissé tomber les Volsques et puis déshonoré, comme ça se faisait à l'époque dans la Rome antique. Il s'est suicidé en se jetant sur son épée, c'est épouvantable. Enfin, en tout cas, voilà ce que nous raconte la musique de Beethoven. On trouve de nombreuses ouvertures isolées chez Berlioz, chez Tchaïkovski. Mais pour l'instant, je voudrais vous faire écouter une ouverture de George Gershwin intitulée « Ouverture cubaine ». C'est une pièce qui date de l'été 1932, alors que Gershwin revenait la tête farcie de rythmes caribéens et de percussions cubaines, après avoir passé 15 jours de vacances à La Havane, à Cuba. On se fait plaisir. Il en a fait une pièce intitulée « Rumba » et puis qui a été renommée « Ouverture cubaine ». L'Orchestre symphonique de Chicago est dirigé par Daniel Barenboim.

Daniel Barenboim et l'Orchestre Symphonique de Chicago, ouverture cubaine de Gershwin. 11h39, été classique, c'est bientôt fini. Dans quelques instants à suivre, Farinelli, le journal intime d'un castrat signé Suzanne Gervais. Qu'est-ce que vous voulez que je vous dise? Ça va encore être la fête aujourd'hui sur France Musique.

L'ouverture de fête de Chostakovitch, l'Orchestre National du Capitole de Toulouse, dirigé par Togan Sokiev. Toute la programmation du jour est à retrouver sur le site de France Musique et sur l'appli Radio France. Été classique, c'est terminé. Une émission préparée par Geneviève Krah et Camille Jost. Au mix, Étienne Rouche. Je vous retrouve tout à l'heure à 14h pour le concert de l'après-midi avec aujourd'hui de la musique de chambre par les jeunes talents réunis autour du violoniste Renaud Capuçon. À l'affiche Mozart, Strauss et quelques autres surprises. Et puis demain matin, on continuera à explorer l'art des ouvertures, notamment l'ouverture à l'italienne. Mais tout de suite, je vous laisse avec Farinelli, le journal d'intime d'Incastra, Suzanne Gervais et Sophie Pichon. À tout à l'heure.

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1: Chapitre 1. Carlo, la naissance d'une voix. Si je me souviens de la première fois que j'ai chanté, on me l'a souvent demandé. Se ben mi souviene. Hélas, à force de voyages, les pays, les langues et les souvenirs se mêlent parfois. Les musiques, elles, résonnent toutes, nettes, vivantes, gravées dans ma mémoire et dans mon corps à jamais. La première fois que j'ai chanté en public, oui. Je me souviens d'un jour de juin, d'une église, des sons qui roulent de ma gorge, et puis de cette joie. Oui, cette joie de chanter à plein poumon. C'est facile et c'est tellement amusant, me suis-je dit. J'étais si petit. Le visage de Ricardo, mon frère, s'illumine. « 1er octobre 1720. Quel triomphe ! Mon maître Porpora est ravi. Je l'avais prédit, tes débuts sont sensationnels, Carlo. Meraviglioso ! Tu as 15 ans désormais, Carlo. Tu es prêt, m'a-t-il assuré. J'aurais juré avoir aperçu dessiné sur ses tempes le sillage humide laissé par quelques larmes. Mais avec lui, on ne sait jamais. D'ailleurs, il s'est tout de suite repris. Mais que ça ne te monte pas à la tête, Carlo. Tu dois continuer à travailler dur. Je veux que tu sois le plus grand virtuose d'Italie. Enfin, oui, enfin, je peux chanter en public. Après ces longues années de cours en tête à tête avec le maestro. Lui, moi, le clavecin et ses éternels exercices. Je pense à mon père, mon premier professeur. Je pense à Mamma, qui aurait pleuré, c'est sûr. Je vais lui écrire dès demain pour tout lui raconter. Ah, comme ils ont crié! J'ai presque eu peur. Quel délire! J'aurais pu chanter encore des heures. Tous ces yeux rivés sur moi, ces oreilles qui guettent la moindre de mes vocalises, qui savourent mes aigus, ma voix qui résonne enfin de tout son souffle sous les marbres du palais napolitain. Oh, je leur en ai donné des roulades, des trilles. C'est pour l'anniversaire de Sa Majesté l'Empereur que le grand Porpora a présenté sa nouvelle partition et son jeune protégé. Moi, Farinelli, le castrat. Il a la voix d'un ange, ai-je entendu murmurer. Cette voix, c'est ta seule raison d'être, Carlo, me répète sans cesse Porpora. Ma voix. Cette voix androgyne, ni homme, ni femme. Après tout, les anges n'ont pas de sexe. 4 octobre. Voilà seulement 3 jours que j'ai chanté pour la première fois en public et on me demande déjà partout. Le maestro est aux anges. Tout fonctionne comme il l'avait prédit. J'ai eu le plaisir de revoir Metastasio, que j'ai rencontré l'autre soir au Palais Torella. C'est le librettiste de la sérénade que nous avons chantée et un grand poète déjà. J'ai l'impression qu'on se connaît depuis toujours, un peu comme un frère jumeau. C'est un métier où on a besoin de vrais amis, a-t-il dit avec sérieux lorsque nous nous sommes quittés. Nous nous reverrons donc, mon cher frère. 8 octobre. Mauvaise nuit. J'ai une forte fièvre. Impossible de me mettre au clavecin ni de chanter la moindre note ce matin. J'ai été réveillé par ce rêve sinistre, toujours le même. J'appelle ma mère, désespérément. Ce cauchemar revient, sans cesse. J'ai 9 ans. Quelque chose se prépare. J'entends Mamma pleurer. Père lui parle, il invoque la musique, mon talent. J'écoute aux portes. C'est un prodige, Katerina. La clarté de son timbre, la brillance de ses aigus. Un prodige, te dis-je. Il ne faut pas gâcher sa chance. Les portes de la renommée s'ouvriront. Tout va bien se passer. Je fais appel au meilleur. Ma mère semble furieuse. J'entends des mots dont je ne comprends pas bien le sens. Sacrifice, hémorragie, voix gâchée. Il n'aura jamais d'enfant, et peu de ceux qui subissent l'opération réussissent vraiment, répète ma mère en pleurs. Mais de quelle opération parle-t-elle ?

0: Ma mémoire me joue des tours. Et la nausée me vient quand j'y pense trop. Père et Ricardo m'ont emmené un matin. Viens, Carlo, nous allons voir le médecin. Une grande cuve en bois, de l'eau blanche. On me baigne, c'est froid. Pressez la carotide, dit le docteur. Des mains serrent ma gorge. Je suis dans un état second. Et soudain, la douleur, terrible. Je n'arrive pas à crier. Je crois voir mon reflet dans la lame qui sort du bain. L'eau se teinte de rouge. On n'a plus reparlé de rien. Pansement à laine, épais comme un coussin. On m'a couché, bordé. Dors maintenant, Carlo. Mamma me caressait doucement la tête, en silence. Elle était très pâle. Je ne me souviens que d'un mot prononcé par l'homme au couteau.
1: Castrato.
0: Mais l'a-t-il vraiment dit, ou est-ce mon propre délire? C'est désormais ce que j'étais, un castrat. Un enfant à qui on avait sectionné une partie de l'appareil génital et qui ne deviendrait jamais un homme véritable. Et ce, au seul nom de la musique. Suite à cette opération, je conserverai la voix pure et aiguë de mes jeunes années. Personne n'en saura rien, avait dit mon père. Officiellement, c'était un accident de cheval. Il a fallu l'opérer à l'entrejambe, et vite. Povero Piccino. » 1715. Les malles sont prêtes. Nous partons. Addio, mamma. Ne pleure pas. La musique m'appelle. Père, Ricardo et moi arrivons à Naples. Que c'est grand, sale et bruyant. Napoli, c'est la capitale de la musique, le royaume des castrats. Toute l'Europe écoute Naples, mon fils. Napoli, c'est votre chance, mes enfants, nous dit père. Il est si fier de nous. Ricardo, futur compositeur, et moi, le petit Carlo à la voix si prometteuse. Notre père aime la musique autant que ses enfants. Peut-être même davantage. Père me parle souvent de ces chanteurs à la voix exceptionnelle, les castrats. Il répète avec passion ces noms que je ne connais pas. Ferri, Matteuccio, Nicolino. Des chanteurs couverts de gloire que le Vatican vénère, qui provoquent l'extase de théâtres entiers et qui chantent les œuvres des plus grands. Vivaldi, Porpora, Vinci. Certains entrent en religion. Toi, Carlo, tu rentres en musique. Ici à Naples, père connaît tout le monde. On me place sous la protection d'une riche famille de magistrats, les Farina. Pour mon éducation musicale, on me confie à un jeune professeur lui-même formé à Naples et maître absolu des plus grands castrats, Nicola Porpora. Il m'intimide. Je vois tout de suite qu'il est sévère, exigeant, mais génial. 1719. Voilà déjà 4 ans que j'étudie avec le maestro. C'est devenu comme un père pour moi, depuis que le mien nous a quittés. Son enseignement est austère, mais efficace. Chaque jour, répétez les passaggi, des passages vocaux très difficiles, avec des traits d'ornementation redoutables. Pour pouvoir chanter autre chose que cette unique page d'exercice, je dois d'abord les étudier à fond, répète le maître. Le souffle, Carlo, le souffle, c'est la clé, me répète-t-il en me tournant autour avec des gestes amples. Allez, c'est ça, messa di voce, messa di voce. La messa di voce, c'est ce son filé qui démarre pianissimo et qui termine en apothéose. Je tiens une minute entière sans reprendre ma respiration, puis, à la stupéfaction de Porpora, j'enchaîne dans le même souffle avec des cascades d'ornements. S'il voyait sa tête. C'est la première fois qu'il ne trouve rien à redire. Mamma me manque. Elle m'envoie des petits paquets, des sfoliatelles et mon dessert favori, des chemises brodées et une toupie l'autre jour. Comme pour me rappeler que je suis encore un enfant. Je me demande parfois si elle en veut encore à père. Il est temps pour toi de te trouver un nom de scène, insiste Porpora. Carlo Broschi, ça ne fera pas rêver le public. Il faut un nom attirant, qu'on retient tout de suite. C'est l'usage à l'opéra. Les grands chanteurs ne s'appellent-ils pas Nicolino, Pistocchino, Senesino? Le jeune Carlo sera désormais Farinelli, en hommage bien entendu à ses protecteurs ici à Naples, les Farina. 1721. Je suis désormais un chanteur demandé dans toute l'Italie. Plus que ça, adulé. La course à la célébrité est lancée. N'est-ce pas ce pourquoi j'ai été façonné ? Avanti, castrato ! Chante ! Enchante-les avec ta voix. Partout où je vais, on me dévisage comme un phénomène surnaturel. Est-ce ma voix ? Est-ce mon physique ? Est-on au courant de ce qui m'est arrivé ? Sans doute que oui. J'apprends que c'est chose courante sur les petits garçons à belle voix en Italie. Même si personne n'en parle vraiment. Chaque ville rejette sur sa voisine cette pratique honteuse, la castration des enfants. Nous sommes désormais nomades, Porpora et moi. Nous allons de ville en ville, au fil des représentations, dans une cadence infernale. Il faut apprendre la partition en quelques jours et les salles italiennes sont pleines à craquer. Le public est fou. Il veut toujours plus d'acrobaties, de roulades, de pirouettes. Car il faut lui en donner pour son argent. Et moi, j'ai besoin de lui. 1722, Rome. Qu'est-ce que je me suis amusé ! J'ai participé aujourd'hui à un de ces duels de musiciens dont le public raffole. Le théâtre Aliberti avait demandé à Porpora d'ajouter à son opéra un air que je devrais chanter accompagné par une trompette. On m'a mis en garde contre l'adversaire. Ce trompettiste allemand est redoutable. Qui aura les poumons les plus vigoureux ? Nous avons chacun amplifié un son et il nous fallait exécuter un crescendo et des trilles en tierces. Malgré sa bravoure, l'ami trompettiste s'est arrêté soudain, à bout de souffle. Et quelle tête il a fait quand je suis reparti dans des vocalises sans même reprendre ma respiration. Ciao amico, sans rancune. Vous êtes une légende, m'a dit ce soir une belle dame quand je suis descendu de l'estrade. Elle est partie en me laissant son mouchoir parfumé. Oh, est-il possible que je plaise à ce point ? Carlo, il ragazzo, le garçon du pays a fait ses armes. Il castrato, Farinelli est lancé, ça y est. Une vie rêvée par mon père et pour laquelle j'ai été façonné. Préparé. J'ai avec moi ma voix, ma foi, mon amour pour la musique, mais aussi cette solitude qui, je le sens, sera ma plus fidèle compagne. Et plus que tout, moi, le nouveau divo assoluto, je porte en moi ce besoin viscéral d'être aimé du public.
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6: Merci d'être avec nous, il est midi, nous sommes ensemble jusqu'à 13h.
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6: Bonjour à toutes, bonjour à tous. Tout l'été, France Musique vous accompagne au cœur des festivals et on vous fait gagner des places pour vous y rendre. Notre tour de France nous emmène aujourd'hui à Aix-en-Provence, à Avignon, à Villefavard dans le Haut-Limousin et à Nohant, où se trouve la pianiste Annelise Gastaldi du trio George Sand. Les trois musiciennes jouent au Nohant Festival Chopin et Annelise Gastaldi nous passera un petit coup de fil à l'occasion des 150 ans de la disparition de George Sand. À 12h30, résolvez notre énigme pour gagner des places pour le festival Interférence à Avignon. Et en fin d'émission, nous nous rendrons à Glyndebourne, en Angleterre, où l'on peut en ce moment écouter Ariane Anaxos de Richard Strauss. Nous sommes en direct sur France Musique. Sortez vos calendriers. Bienvenue dans l'agenda de l'été.
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6: Et aujourd'hui, nous commençons notre voyage avec Robert Schumann.

Le septième mouvement de la Kreisleriana de Robert Schumann, Joaquin Achucaro, était au piano. Ouvrons nos agendas, nous sommes le 13 juillet 2026. Un simple télégramme a suffi à déclencher une guerre. C'était le 13 juillet 1870, il y a très exactement 153 ans jour pour jour. D'abord, le décor. Il y a un roi, le roi de Prusse. Il s'appelle Guillaume, il est âgé, et il est parti se reposer dans une ville thermale, une ville où l'on prend les eaux, une ville qui s'appelle Bad Ems. En face, il y a la France. Entre les deux pays, il y a une dispute. Un prince allemand allait peut-être devenir roi d'Espagne. Et ça, la France n'en voulait pas. Elle avait peur de se retrouver coincée, prise en tenaille entre l'Allemagne et l'Espagne. Alors la France envoie son ambassadeur voir le vieux roi pendant sa promenade. Et là, bonne nouvelle, le prince allemand a déjà renoncé, la dispute pourrait s'arrêter. Mais la France en veut plus. Elle exige une promesse, que jamais on ne recommence. Le roi poliment refuse. L'entretien se termine alors calmement, et à ce stade, il n'y a pas de quoi faire la guerre. Mais pourtant, il y a eu un tournant, écoutez bien. Le roi a fait envoyer un télégramme à Berlin pour raconter la rencontre. Un télégramme tout calme. Et à Berlin, ce texte tombe entre les mains d'un homme très rusé. Le chef du gouvernement, il s'appelle Bismarck. Bismarck lit le télégramme et il a une idée. Il ne va pas mentir, attention, il va juste couper. Il enlève des mots, il enlève les phrases polies, il raccourcit. Et d'un coup, le même texte change de ton. Le télégramme calme devient sec, brutal. On dirait que le roi a claqué la porte au nez de la France. Bismarck donne cette version aux journaux en sachant très bien que ça va mettre la France en colère. Et c'est exactement ce qui arrive. En France, les gens sont furieux, ils croient qu'on les a insultés. Quelques jours plus tard, le 19 juillet 1870, la France déclare la guerre. Cette guerre, elle va la perdre complètement. 6 mois plus tard, l'armée française est écrasée à Sedan et les Allemands proclament leur nouvel empire dans le plus beau château français à Versailles. Alors il faut retenir que Bismarck n'a pas menti, il n'a rien inventé, il a simplement coupé quelques mots au bon moment. Et ces quelques mots, en moins, ont suffi à changer l'histoire de l'Europe. C'est le 13 juillet 1870, l'année de la création du ballet Coppelia.

0: fait entraîner, ça tourne en boucle cette mazurka du premier acte de Coppelia composée par Léo Delibes. Antal Dorati dirigeait l'orchestre symphonique de Minneapolis. Vous êtes bien sur France Musique, vous écoutez l'agenda de l'été, il est midi 10. Et aujourd'hui nous recevons la pianiste Annelise Gastaldi, bonjour madame.
1: Bonjour.
0: Vous faites partie du trio Georges Sand, un trio fondé il y a plus de 20 ans. Vous vous produisez avec la violoniste Virginie Buscaille et la violoncelliste Diana Ligeti. Vous jouerez dans le cadre du Nohant Festival Chopin, une année majeure pour le trio Georges Sand, puisqu'on célèbre cette année les 150 ans de la disparition de, l'autrice. Alors Georges Sand, je me demandais à Annelise Gastaldi, c'est qui pour vous? Et puis pour vos deux comparses, peut-être que ce n'est pas pareil.
1: Oui. C'est un choix qui était vraiment important pour nous, parce que nous l'admirons énormément. Elle est engagée sur le plan politique, sur le plan écologique, évidemment sur le plan littéraire. Elle est essayiste, épistolière, dramaturge, enfin romancière bien sûr. Et sur le plan artistique, c'est une femme passionnée qui peint aussi. Et ses amours et ses amitiés prouvent sa passion pour tout ce qui est artistique. Hein. C'est son amitié avec Delacroix, avec Liszt, avec Flaubert, Pauline Viardot, et puis ses amours avec Chopin et Musset, bien évidemment. Et la musique joue un rôle tellement important dans sa vie que pour nous, s'appeler trio Georges Sand, pour toutes ces raisons, c'était une évidence.
0: Et également, j'imagine, parce que vous êtes un trio de femmes et qu'elle est une femme.
1: Oui, absolument. C'est une féministe avant l'heure, mais dans le beau sens du terme. Et à la fois aussi, il y a un côté visionnaire, évidemment, chez Georges Sand. Hein. Visionnaire de ce que va devenir la société, de ce que va devenir le monde. Hein, artistiquement aussi, elle a prédit, enfin, dans ses écrits, dans son engagement. On sent tout cela et ça compte énormément pour nous. Bien évidemment.
0: Alors justement, vous mettez au programme Fanny Mendelssohn, sœur de Félix Mendelssohn, longtemps restée dans l'ombre. Défendre les compositrices oubliées, pour vous, ça a été un fil rouge de votre trio. Vous, qu'est-ce qui vous a convaincu musicalement qu'il fallait sortir Fanny Mendelssohn de l'oubli, au-delà du geste militant et féministe, comme vous dites?
1: Bien sûr, la qualité de sa musique, avant tout, parce qu'on peut sortir de l'oubli des musiques qui, dans le fond, ne sont pas des chefs-d'œuvre, et pourquoi pas d'ailleurs, hein, parce que c'est un tout, il y a la place pour tout le monde dans le monde musical. Mais avec Fanny Mendelssohn, on a affaire à une compositrice absolument extraordinaire qui vit effectivement dans l'ombre de son frère pendant de nombreuses années, qui ne compose pas sous son nom. Félix a d'ailleurs publié des choses écrites par sa sœur sous son nom à lui. Et finalement, à 40 ans, elle décide d'assumer son statut indépendant de compositrice, ce qui est assez extraordinaire à l'époque. Elle fait un voyage à la Villa Médicis, elle écrit ce trio, et elle a écrit beaucoup de choses d'immense qualité. C'est vraiment une merveilleuse, une grande compositrice, Fanny Mendelssohn.
0: Une question peut-être plus personnelle pour vous ou pour l'une de vos comparses du trio. Est-ce que vous, aujourd'hui, au XXIe siècle, vous avez pu sentir que être une femme dans le monde musical a pu être difficile aussi, probablement moins qu'au XIXe siècle, mais est-ce que c'est quand même toujours actuel?
1: Oh, bien sûr, c'est actuel. Bien sûr. C'est tout à fait actuel et c'est pour ça que reprendre les choses de si loin, en allant chercher, et voilà, Fanny Mendelssohn et bien d'autres, on pourrait en parler très longuement, c'est important parce que c'est tout un chemin et nous ne sommes pas, bien évidemment, au bout de ce chemin. Nous continuons à avancer et à dégager une route qui est bien sûr essentiel et mérite d'être dégagé totalement.
0: Oui, j'imagine que nos auditeurs se demandent alors dans ce cas concrètement comment ça se matérialise. Pourquoi est-ce qu'il peut être plus difficile pour une femme d'être dans le monde musical aujourd'hui au XXIe siècle?
1: Oh, par tout ce qui est tout l'héritage qui est avant, toutes les idées reçues qu'une femme a moins sa place. Hein. Si je me replace, autrefois on disait à Fanny, tu dois avoir une vie de femme. C'est quoi une vie de femme? Et on a quand même cet héritage malgré tout, même si on le contre, même si on va contre. Donc il y a moins de possibles. Il y a eu davantage d'emprise dans nos études aussi. Moi je peux en parler tout à fait. c'est une expérience personnelle dans nos études, avec certains enseignants, dans plein de situations où le fait d'être une femme forcément complique un petit peu la place qu'on peut avoir dans ce monde artistique. Mais ça change tout de même.
0: Dans ce concert, vous faites dialoguer Fanny Mendelssohn et Schubert. Qu'est-ce qui se répond entre ces deux univers pour vous ?
1: Alors, Schubert, c'était, et Fanny d'ailleurs aussi, hein, c'est parce que dans l'œuvre de George Sand, le rôle de la femme artiste, justement, de la musicienne, tient une place capitale, et particulièrement le rôle de la femme dans le domaine de la musique professionnelle. Ça, c'est très cher à George Sand, par exemple dans son roman Consuelo, hein, où l'héroïne, d'ailleurs, un des modèles de l'héroïne, c'est Pauline Viardot, grande cantatrice de l'époque. Et donc, il fallait qu'il y ait Fanny Mendelssohn. Et autre aspect de George Sand, c'est finalement cet aspect méconnu de George Sand, qui est une sorte de précurseuse de l'ethnomusicologie, puisqu'elle parle des pratiques musicales dans les campagnes, elle collecte les vieilles chansons berrichonnes. Et avec Schubert, bah, la place de la musique populaire, elle est immense. Et donc, c'est réminiscent de Landler, de Valls, de Volkslied, le chant populaire, on le retrouve dans toute sa musique et dans le trio que nous allons jouer, qui est vraiment, on a toute cette part qui émerge et qui est si émouvante. Et choisir Schubert, c'était éclairer aussi cet aspect de George Sand et la solitude aussi, le rapport au temps. Pareil pour Fanny Mendelssohn, hein, on a cette solitude de l'artiste, qu'on a d'une manière très forte chez Schubert, quelqu'un de évidemment totalement méconnu en son temps. De la même façon, Fanny Mendelssohn aussi, une femme totalement méconnue en son temps. Donc cette solitude de l'artiste, pour des raisons différentes, elle nous tient à cœur et...

0: Le jardin de Dolly, issu de la suite Dolly de Gabriel Fauré, interprété par David Sodubré et Anne-Lise Gastaldi, qu'on retrouve. Vous êtes toujours en ligne avec nous, Anne-Lise
1: oui,
0: Gastaldi.
1: Absolument.
0: Vous avez fondé le label Elstir pour tisser des passerelles entre musique et littérature. Et votre disque, Fanny Mendelssohn, s'accompagne de textes d'écrivains. Alors justement, dans un festival qui se veut musical et littéraire, qu'est-ce que le mot, le verbe apporte à la note et inversement?
1: Oh, il ouvre des fenêtres vers des sensations. Je dirais même pas une compréhension, vous voyez, parce que la compréhension, c'est beau, mais la sensation, l'émotion, le fait tout d'un coup d'une image qui se révèle, ou par les mots, ou par la musique, de mettre tout cela en relation, c'est vraiment, vraiment magnifique. Enfin, c'est quelque chose que, avec le trio notamment, nous aimons énormément faire parce que ça nous emmène vers des émotions vraiment particulières.
0: Et pour quelqu'un qui viendra vous écouter dimanche à Nohant, sans connaître Fanny Mendelssohn ou sans connaître George Sand, qu'est-ce que vous aimeriez qu'il emporte en repartant du domaine?
1: Oh, qu'il emporte l'émotion de la rencontre avec une compositrice, avec une écrivaine et avec tout ce que cela peut comporter pour la suite, d'avoir envie de continuer, d'écouter, de lire et de sentir. George Sand disait ça très bien, elle disait finalement, on est tous... quand vous me lisez, vous vous lisez vous-même. C'est ce que disait Proust aussi d'ailleurs. C'est que finalement, nous sommes tous identiques quelque part et que grâce à l'art, grâce à la littérature et la musique, nous pouvons nous rencontrer nous-mêmes un peu davantage.
0: Merci Anne-Lise Gastaldi. Je rappelle que vous vous produisez avec la violoniste Virginie Buscaille et la violoncelliste Diana Ligeti. Vous jouerez dans le cadre du Nohant Festival Chopin ce dimanche 19 juillet. Bonne journée.
1: Merci, bonne journée.

Le troisième mouvement, Andante Espressivo, du premier trio en sol majeur pour violoncelle et piano de Claude Debussy. C'était interprété par le trio Georges Sand. Virginie Buscaille était au violon, Nadine Pierre au violoncelle et Annelise Gastaldi au piano. Midi 25, partons maintenant pour le Limousin. La 28e édition du Festival du Haut Limousin nous propose ce samedi à 21h un concert autour de la musique de Philippe Glass. Des pièces originales, des transcriptions d'opéra et de cinéma à l'image de la partition composée pour ce film The Hours, film de Stephen Daldry, le réalisateur de Billy Elliot. On y retrouvera la pianiste Celia Onetto Ben Saïd.

0: The Hours, musique du film The Hours, composée par Philip Glass, arrangée par Michael Riesman et Nico Mulli. On écoutait au piano Celia Onetto Ben Saïd. C'est un concert qui sera ce samedi soir dans le cadre du festival du Haut Limousin. Il est 12h30, l'heure de gagner des places de concert.
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0: On entend les cigales qui, même elles en ce moment, ont du mal à supporter la chaleur. Aujourd'hui, je vous propose de gagner des places pour le concert de l'ensemble Saxbach le 16 juillet à 20h30 dans le cadre du festival Interférence à Avignon. L'ensemble Saxbach, c'est un sextuor qui réunit des instruments issus de l'inventivité d'Adolphe Sax, à qui on doit le saxophone et le sax horn. Les concerts de l'ensemble Saxbach font dialoguer des transcriptions de grands classiques avec des œuvres contemporaines qui ont été composées spécialement pour l'ensemble. Alors, quelques mots sur le programme. C'est un programme intitulé Lumière noire qui explore justement la lumière jusque dans ses ombres, disent-ils, entre transcription et création. Un programme qui propose un regard sur les contrastes, ombre, clarté, espoir, désespoir, équilibre, fragilité. En filigrane, les œuvres se répondent par leur résonance lumineuse et sonore avec des œuvres de Jean-Sébastien Bach, de Claude Debussy ou de Beethoven. Alors, pour tenter votre chance et obtenir des places pour ce concert, répondez à cette énigme. Mon nom vole vers une cité des papes, mais c'est en Catalogne que je prends mes attaches. Cinq regards fracturés, sans grâce ni phare, un malaguen brisa pour moi les lois de l'art. Alors qu'est-ce qu'on cherche? Je répète, mon nom vole vers une cité des papes, mais c'est en Catalogne que je prends mes attaches. Cinq regards fracturés, sans grâce ni phare, un malaguen brisa pour moi les lois de l'art. Alors pour gagner ces places, il suffit de tenter votre chance de répondre à la question du jour que je viens de vous poser, d'envoyer votre réponse à l'adresse mail agendadelete@radiofrance.com, sans apostrophe, juste agendadelete@radiofrance.com. Nous organiserons un tirage au sort et je donnerai les noms des gagnants dans une demi-heure.

On écoutait justement l'ensemble Saxbach dans le deuxième mouvement de cette 14e sonate pour piano de Beethoven, ici dans un arrangement pour ensemble de saxophones. Midi 34, vous écoutez l'agenda de l'été. Nous venons d'apprendre la mort de Sam Neill. Il jouait dans Jurassic Park, mais aussi dans La leçon de piano. La leçon de piano, c'est ce film de Jane Campion où il joue le rôle d'un colon britannique dans la Nouvelle-Zélande du 19e siècle. Stewart, son personnage, épouse Ada, interprétée par Holly Hunter. C'est une femme muette venue d'Écosse dans le cadre d'un mariage arrangé, sans se douter de la passion qui la lie à son piano. Grâce à Sam Neill, je trouve qu'on est dans ce film loin du méchant caricatural, parce qu'ici, l'acteur donne à son personnage une vraie dimension presque pathétique, presque humaine, qui incarne la brutalité d'un ordre patriarcal et colonial qui étouffe tout ce qu'il ne peut pas posséder.

Le thème emblématique de la leçon de piano de Michael Nyman qui s'inspire d'un ancien air traditionnel anglais, Gloomy Winter Nuewa, un air qui rappelle au personnage Ada le souvenir d'un amour perdu et d'une Angleterre lointaine. Midi 38 sur France Musique. Dans le Télérama de la semaine dernière, il y a un bel article sur Renaud, mais surtout sur Pierre Tarde, fan du chanteur depuis des décennies. Et ce qu'il s'est passé est assez incroyable. En fait, en avril 2013, les beaux-parents de Pierre lui proposent de passer ses vacances à Lille-sur-la-Sorgue, dans le Vaucluse, où habite justement Renaud. Pierre hésite parce qu'il est fan, et donc il se dit « je vais vouloir le rencontrer, ça va parasiter mes vacances ». Mais finalement, il cède. Alors ça ne l'empêche pas de se rendre en famille au Bouchon du Quai, un restaurant où le chanteur a ses habitudes. À la fin du repas, c'est le coup du destin, l'idole Renaud débarque. Pierre lui dit deux mots, il se fait prendre en photo avec son fils, Nolan, dont c'est l'anniversaire. Et puis finalement, Renaud dit à Pierre « j'ai une piscine, viens chez moi si tu veux, en profiter avec tes mômes ». Et finalement, les deux hommes sont devenus amis jusqu'à aujourd'hui. C'est un très beau récit à lire dans Télérama, un article signé Thomas Richet.

0: El Paño Muro, dans un arrangement pour violon et guitare issu de la suite populaire espagnole de Manuel de Falla, ici interprété au violon par Pierre Fouchonneret et à la guitare par Jérémy Jouve. Et comme tous les jours à 12h40, je vous propose un petit coup de cœur personnel au-delà des festivals. Aujourd'hui, je vous parle du livre autobiographique d'Abed Azrieh, un chanteur et compositeur franco-syrien. Il est né à Alep en 1945. Enfant, il découvre la musique à la messe. Il arrive à Paris pour ses études. Il passe son temps au Louvre et dans les concerts. Et il refuse d'intégrer la communauté des expatriés syriens. Il dit « J'ai toujours voulu être parisien et je me considère comme tel. Quand je suis en voyage à l'étranger, Paris me manque. Je suis allé en tournée au Liban. On m'a demandé si ça ne me faisait pas un frisson de chanter pour la première fois dans ce pays. Mais c'est une notion qui ne me convient pas. Picasso, Buñuel, sont-ils espagnols ou français ? De toute façon, quelle importance ? L'importance, c'est l'œuvre qu'ils ont créée. Alors c'est étonnant parce que les artistes expatriés passent leur temps à dire que leur cœur est dans leur pays d'origine. Lui assume le contraire et c'est ce qui m'a frappé dans ce livre. À propos de la musique religieuse de Jean-Sébastien Bach, Émile Suran a écrit « Dieu doit la religion » à Jean-Sébastien Bach. Abed Azrieh, lui, approuve. Il dit « La musique de Bach a rendu Dieu palpable, réel. Il l'a fait exister. L'artiste fait croire. C'est cela le rôle du compositeur, faire croire. Peu importe si l'œuvre est vraie, religieuse ou pas, l'art est une croyance. Il suffit de la vivre de l'intérieur, le temps d'écouter une pièce de musique et d'en être transformé. Pourquoi faire la queue pour assister à un concert de rock ou de musique classique? Eh bien parce que l'on cherche à vivre, en une heure, l'équivalent d'une petite éternité, écrit Abed Azrieh. Alors c'est le livre que je vous conseille éperdument, Un enfant d'Alep au bord de la Seine, très bel ouvrage autobiographique d'Abed Azrieh, c'est aux éditions Almanach.
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Alchimie issue de l'album Chant d'amour et d'ivresse d'Abed Azrieh. Alors, à 12h45 sur France Musique, on continue à faire le tour des journaux. Il y a un autre article dont je voudrais vous parler, après celui de Télérama sur Renaud et son grand fan. Ici, c'est un article qui a été publié dans Le Monde de ce week-end. C'est un portrait de William Christie, l'un des maîtres du baroque. Il dit dans cet article qu'il ne serait pas arrivé là où il en est s'il n'avait pas décidé de quitter les États-Unis et de s'exiler en France. Il dit « J'avais 26 ans, j'enseignais la musique au Dartmouth College, une grande institution du New Hampshire, et j'avais été jugé apte pour l'armée, en pleine guerre du Vietnam. Or, j'étais très hostile à cette guerre. Je participais à des marches, à des manifestations, c'était tendu. En mai 1970, la garde nationale a ouvert le feu et tué 4 étudiants de l'Ohio qui manifestaient de manière pacifique, une tuerie épouvantable. J'ai joué de l'orgue lors d'une cérémonie à la mémoire de ces étudiants et je me suis dit « non ». Je ne peux pas entrer dans l'armée et combattre au Vietnam. C'est donc une interview très touchante dans laquelle il affirme que la musique était un moyen pour lui, lorsqu'il était enfant, adolescent et puis étudiant, de ne jamais se sentir seul. Aujourd'hui, cela fait 56 ans qu'il a quitté les États-Unis pour s'installer en France. Mais, dit-il, l'ironie, c'est qu'à 81 ans, j'éprouve les mêmes sentiments à l'égard de mon pays d'origine qu'à l'époque de la guerre du Vietnam. J'y vois de loin désormais une débâcle, une tragédie en train de se jouer. La démocratie y est mise en danger par des gens que j'estime corrompus, malhonnêtes, indignes. Est-ce aussi fort qu'en 1970? Oui. Ai-je autant de colère et de dégoût? Oui, hélas. »

0: L'ouverture des Fêtes des Baies de Jean-Philippe Rameau, interprétée par les Arts Florissants, dirigée par William Christie. Midi 51, vous écoutez l'agenda de l'été. Faisons un petit tour du côté des programmes de France Musique. Aujourd'hui, je voudrais vous parler du pôle vidéo de France Musique. Ce sont 5 personnes, Lucie Bombled et son équipe, Alexandra James, Florence Guinard, Jeanne Hamelin et Canel Louisie Gabriel. Et toutes les 5, elles tournent, elles montent, elles réalisent toutes les vidéos que vous voyez sur les réseaux sociaux. Des interviews d'artistes, des explications techniques sur la musique ou sur la danse et parfois des documentaires plus longs. Alors justement, hier, une vidéo est sortie sur YouTube en immersion dans les répétitions de la Flûte Enchantée à Aix-en-Provence. On y voit Leonardo Garcia Larcón que nous recevions la semaine dernière, Clément Cogitor, le metteur en scène, Sabine Neuviel qui interprète la Reine de la Nuit, elle explique son rôle. Alors je vous propose qu'on écoute un extrait, Clément Cogitor, le metteur en scène.
1: Déjà, il y a le moment où, dans les discussions, ils me disent « Bon, bah, on te confie la Flûte Enchantée, voilà, c'est pour toi. » Et donc là, il y a un moment un peu de très grande joie et en même temps de très grande peur, de dire « Bon, maintenant que c'est pour moi, même si, bien sûr, j'ai donné un petit peu quelques idées, un petit peu la vision que j'en avais. » Il faut que cette vision, elle fonctionne du début à la fin. C'est beaucoup de travail, d'abord seul, puis ensuite avec mon équipe artistique, scénographe, créateur lumière, l'équipe mise en scène, là, sur un projet comme ça, on est 8, donc c'est vraiment beaucoup, mais aussi parce que c'est très complexe, on a aussi des enfants sur scène.
0: Un documentaire du pôle vidéo de France Musique à retrouver sur la page de notre émission L'agenda de l'été ou sur notre chaîne YouTube France Musique.

0: Der Welscher Wandelt des Estrasse, issu du deuxième acte de la flûte enchantée, ici interprété par l'orchestre de chambre Mahler, dirigé par Claudio Abbado. Tamino était interprété par Christophe Strel et Pamina par Dorothea Rochmann. Midi 56, merci d'écouter France Musique.
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0: Et en ce moment, vous pouvez écouter au festival de Glyndebourne en Angleterre l'opéra Billy Budd de Benjamin Britten. Et puis, il y a également à partir de ce dimanche l'opéra Ariane Anaxos de Richard Strauss.

0: Ariane Anaxos de Richard Strauss, l'orchestre de l'Opéra de Lyon était dirigé par Kent Nagano et nous écoutions la voix de Sumijo pour interpréter Zerbinetta. La réponse à notre jeu que je vous ai proposé à 12h30, c'était Les Demoiselles d'Avignon de Picasso, tableau de 1907. Alors le titre évoque Avignon puisque je vous faisais gagner des places pour Avignon, mais là fait référence au Carrère d'Avignon, une rue de Barcelone et non à la cité provençale. Les gagnants sont, je vous l'ai dit, dans quelques secondes, le temps de les retrouver. En attendant, cette émission était réalisée par Yacine Bouzard, mise en onde par Victorien Hodge. Je remercie toute l'équipe qui a préparé cette émission, Marie-Ferdinand, Pauline Bosenbert et Camille Jost. Demain, nous recevrons Raphaël Pichon. Les gagnants, les voici, Adriana de Sanary-sur-Mer, Jacqueline d'Avignon et Meital de Genève. 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
0: Merci d'écouter France Musique, il est pile 13h. Vous avez maintenant rendez-vous avec Marcel Quiéveré.

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1: Le Brésil, la musique et le monde, sixième chapitre, les énigmes du sertão brésilien. Bonjour et bienvenue à toutes et à tous qui nous écoutez sur les ondes de France Musique, de la radio-télévision belge, de la radio-télévision suisse et de Radio-Canada. Dans notre randonnée aujourd'hui, nous allons partir à la découverte du sertão et surtout du sertão au nord-est du pays. Le mot sertão est entré dans notre dictionnaire. Il désigne au sens propre du terme les terres de l'intérieur du Brésil par opposition au littoral. L'Interland, comme l'appelait Blaise Sandrart quand il le parcourait en voiture dans les années 20. Mais dans l'imaginaire de bien des Brésiliens, et même dans notre imaginaire, c'est un mot qui évoque surtout l'intérieur aride de la région du Nord-Est, le Nordeste, comme disent les Brésiliens. Une terre crevée, cuite, éclatée, où tout meurt, métallique et scintillant sous le regard, comme l'a décrit Marcel Beaufils. Ce Nord-Est a été très présent dans la littérature et le cinéma brésilien, et ce phénomène remonte en réalité à la publication en 1902 d'une œuvre essentielle de la littérature du pays, intitulée « Os Sertões », écrite par Euclides da Cunha. L'impact qu'a eu ce livre dans le pays et à l'étranger a été impressionnant. Dès la première page, Euclides da Cunha dresse le décor de cette terre ingrate du Nord-Est, soumise régulièrement à des sécheresses impitoyables, marquée du sceau de la tragédie et de la violence, et l'écrivain y a été confronté. Le plateau central du Brésil descend sur les rivages du sud en escarpements massifs, hauts et abrupts. Une fois franchies les montagnes, sous la ligne fulgurante du tropique, on voit s'étirer vers l'occident et vers le nord des plateaux étendus. Et l'observateur s'arrête net, surpris. Au bord du chemin, la pierre soulève à peine le sol, déchire la fine couche des sables qui le recouvrent. Des arbustes, presque sans prise sur la terre rare, entrelacés de branches, d'où surgissent solitaires des cactus rigides et silencieux, donnent à l'ensemble l'apparence de l'orée d'un désert. Et le faciès de ce sertão inhospitalier se laisse deviner au loin, dans le cadre triste d'un horizon monotone où s'estompe uniformément le gris brûlé des Caatingas.

0: Prologue numéro 2 de João Guilherme Ripper, Paulo Pedraço à la guitare. Ces terres du Nord-Est, qui lors des grandes sécheresses voient ses habitants fuir désespérés sur les routes, ont été de tout temps propices à l'apparition de prêcheurs messianiques suivis par des foules considérables comme Antonio Conselheiro, qui avait rassemblé des milliers d'adeptes dans le village de Canudos vers 1895, ce qui a déclenché un drame épouvantable que raconte le livre de Euclides da Cunha. Le professeur José Augusto Calil nous en parle.
1: Un livre d'un écrivain incroyable, qui était positiviste, ingénieur militaire, qui était reporter du journal Stade Saint-Paul à la guerre de Canudos, et que c'était le massacre de la population de l'intérieur du pays par l'armée nationale. Ça, c'est une tragédie, ça. Canudos, c'était une ville fondée par un apôtre qui s'appelle Antonio Conselheiro, qui, en pérégrinant dans le sertão du Nord-Est, très très pauvre, avec une exploitation terrible de la main-d'œuvre par le grand propriétaire terrien, et il a créé une ville de 25 000 personnes. Il a créé une nouvelle économie, une espèce de communisme et un système un peu théologique. L'armée nationale a envahi, a exterminé tous ces gens-là au nom du rationalisme, au nom du progrès.

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1: Dans les années 1960, le cinéma novo brésilien s'est inspiré plus d'une fois de personnages tels qu'Antonio Conselheiro. Citons le dieu noir, le diable blond et son illuminé de Sébastien, et aussi le film Antonio das Mortis. De 1896 à 1897, la guerre de Canudos a été un des plus grands massacres de masse de l'histoire du pays. Euclides da Cunha, en tant qu'ingénieur militaire, en a été le témoin et il est resté hanté toute sa vie par l'horreur de cette tuerie.

Cet épisode de la vie de l'écrivain Euclides da Cunha a inspiré au compositeur brésilien João Guilherme Ripa un opéra intitulé Piedade, Pitié, créé en 2012. Quand le rideau s'ouvre, Euclides est en train d'écrire son livre, totalement obsédé par ce serpent infini, cette terre sèche brûlée de soleil où la violence va éclater. Il décrit à sa femme, Saninha, l'arrivée des troupes fédérales à Canudos, comme s'il revivait ce cauchemar. Saninha, et où vit ? J'ai vu Canudos, j'ai vu Conselheiro et j'ai vu les soldats.

Homer Velho, baryton dans la première scène de l'opéra Piedade de João Guilherme Ripper, l'orchestre symphonique Petrobras dirigé par Isaac Karapchevski. Un opéra créé à Rio de Janeiro et qui a connu un grand succès. Il a d'ailleurs été immédiatement repris au théâtre Colonne de Buenos Aires par deux fois, puis en Uruguay et dans plusieurs villes du Brésil avant d'arriver bientôt au Portugal. Quant à Euclides Acuña, suite au retentissement impressionnant de son livre au Brésil en 1902, il est envoyé en mission aux confins du Pérou et de la Bolivie pendant plus d'un an. Il laisse d'ailleurs son épouse et ses enfants pratiquement sans ressources. À son retour, totalement épuisé et malade, il apprend que sa chère Saninha vit avec un jeune militaire qui lui a donné deux enfants. Fou de douleur, il tente de tuer le jeune homme qui, en se défendant, le blesse mortellement. Euclides da Cunha avait 43 ans. Dans la dernière scène de l'opéra, Saninha, face à son cadavre, implore la pitié d'un dieu qui semble les avoir

Toutes les musiques que nous entendons sont extraites de l'opéra Piedade de João Guilherme Ripper, y compris le prélude pour guitare au début de l'émission. À l'instant, c'était la dernière scène, interprétée par la soprano Paula Almerares et l'orchestre symphonique Petrobras, dirigé par Isaac Karapchevski. Après une telle tragédie, une chape de plomb tombe sur le sertan du Nord-Est, devenu la proie de ceux qu'on appelle les coroneis, les colonels, titre purement honorifique que s'octroient des commerçants, des planteurs ou des propriétaires terriens pour mieux régner comme des caciques sur leur territoire. L'un d'entre eux, le père Cicero, un prêtre devenu en 1911 maire de la ville de Juazeiro, au nord de Canudos, joue les mystiques faiseurs de miracles. Il attire des milliers de pèlerins et est toujours aussi vénéré aujourd'hui au Brésil. La tragédie du sertão va inspirer à la fin des années 1920 plusieurs romanciers dont les œuvres s'inscrivent dans ce qu'on a appelé par la suite le cycle de la sécheresse. Ces œuvres révèlent aussi au lecteur toute une culture encore très vivante aujourd'hui dans le Nord-Est où la musique est omniprésente. On chante tout le temps, dans les fêtes bien sûr, mais aussi dans les rituels religieux ou païens, des musiques qui sont de plus en plus écoutés dans tout le Brésil au début des années 1930. Comme ici, cette toada du sertão, ou même pour trouver l'amour.

Toada du Sertão de Valdemar de Oliveira, chanté par deux chanteurs très célèbres ces années-là, Francisco Alves et Gastão Formenti. Découvrir le Nord-Est, c'est aussi la tâche que se donne l'écrivain et musicien moderniste Mário de Andrade en 1928, quand il décide d'abandonner un instant sa vie sédentaire à São Paulo et de partir à la découverte des régions brésiliennes qu'il ne connaît pas. Après l'Amazonie un an auparavant, il veut désormais connaître le Sertão du Nord-Est. Il a lu le livre d'Euclides da Cunha, mais il sait que dans les années 20, les plaies de la guerre se sont refermées et qu'il va découvrir un pays fascinant. Il part de São Paulo à Rio, où il doit embarquer sur le bateau Manaus le 3 décembre 1928 à 19h. Son voyage va durer 2 mois, jusqu'au 5 février 1929.

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1: Le troisième prologue de l'opéra Piedad, par Paulo Pedroso à la guitare, accompagnait ici le début du périple de Mario Di Andrade, un voyage qu'on peut retracer grâce au journal de bord qu'il a écrit. 13 décembre 1928 à 19h, la baie de Guanabara à Rio. Le Manaus a levé l'ancre. Le soir teinte de gris l'eau et l'air, les lumières saupoudrent la noirceur des mornes chiffonnées. 4 décembre, océan Atlantique. J'ai jeté les violons fatigants à la mer. L'eau salée va vers Bahia. Demain, je serai là-bas. 7 décembre, São Salvador de Bahia. Dans la vue qu'on a de São Salvador à partir du bord, les maisons s'amoncellent en un chaos de fenêtres, d'étages, de toitures. On croit rêver. Non, je ne mens pas, c'est le chaos. Salvador se tord tout entière, jouissant de sa propre lumière avec mansuétude. C'est une palette du peintre Utrillo. 10 décembre, 14h, océan Atlantique. Aujourd'hui, selon toute probabilité, nous arriverons à Recife et la mer s'arrête là.

Notturno sertanejo, un nocturne du sertan de Francisco Mignoni, Henrik Gering au violon, Claude Maiols au piano. Puis Mario de Andrade prend à Recife le train qui pénètre dans le sertan. Great Western, 13 décembre. On peut dire ce qu'on veut de cette Great Western of Brazil Railway Company Limited. Ce qui est certain, c'est qu'elle respecte les horaires. Je suis allé aujourd'hui de Recife à Guanabira. Un voyage de 11 heures, bien chaude. Cela m'a amusé au début, puis j'ai regardé sans penser à rien et me suis intéressé à nouveau quand la fraîcheur du soir m'a ravigoté. Que de poussière, des tonnes de poussière claire, et les arrêts sont innombrables pendant le trajet. Nous voici à présent dans l'état de Paraíba. Les cactus fréquentent abondamment les fenêtres des wagons et augmentent l'impression de sécheresse. C'est la Caatinga. 15 décembre, 22 heures, ville de Natal. Ici, on appelle Coqueiro le chanteur de cocos. Ces mélodies dont le refrain est chanté par le chœur disposé en cercle autour du soliste. Le Coqueiro, il s'agit de l'homme le plus croque-note en ce monde, et c'est à qui chantera le plus vite ces jeux de mots en forme d'onomatopée. Oya usa putana loca tanatoca tanatoca. Le crapaud est sur le séchoir au poisson et va se cacher dans son trou.

À Dansaduk Kaboklu, la danse du métis paysan de Ekel Tavares. 16 décembre. La ville de Natau ne nous ramène pas à l'époque coloniale. Son pittoresque est un rêve d'honnêteté, un bien-être qui nous est familier, une atmosphère de maison de campagne. Ah, les vents de Natau, ils me traversent comme si j'étais un voile. 18 décembre. Un peu plus loin, le sable s'élève en une dune séculaire fixée par le temps. C'est le coin où vivent les mariniers, les bateliers, les ouvriers des docks. La rue est animée. Son de tambourin, les gens s'interpellent. Un tambour un peu plus loin, un attroupement. On va répéter le rite dansé de la Chegansa pour Noël. La Chegansa décrit les exploits d'une frégate portugaise et le principal épisode est encore la lutte entre les marins chrétiens et les Turcs. Mon plaisir est compact, comme le vent.

Antonio Nobrega et son ensemble dans cette chez Gansin. 30 décembre, les hamacs nous tendent les bras pour faire un petit somme. J'ai déniché une brèche dans le vent, à l'ombre d'une terrasse. La faim nous a réveillés vers 12h30 pour le déjeuner. Vatapa, sauce à l'huile de palme, maquereau au jus de noix de coco, melon nordestin. Et soudain, la musique d'un chorou retentit. Clarinette, guitare, ganza, ce morceau de bois entaillé qu'on frotte avec une baguette. Dans une suite délicieuse de samba, de machiche et de valse pur style. Et moi, dans mon hamac, je passe le temps sans rien dire.

Perpetua d'Anacleto de Medeiros par l'ensemble de Mauricio Carrillo et de Luciana Rabello. Dans la ville de Natal, Mario de Andrade s'est fait un ami qu'il adore, un chanteur de cocos, Chico Antonio. Quel artiste, écrit-il, sa voix est chaude et d'une sympathie incomparable. Quand je pense que moi je vais devoir retourner à São Paulo et assister à la saison lyrique et aux dissonances chics des modernes. Ceci dit, Chico Antonio est déjà sur le déclin, à moitié cassé en deux, avec ses 27 ans épuisés par l'eau de vie, la cachasse et des nuits entières à chanter. Chico Antonio a commencé depuis peu, et là où le vent porte sa chanson, viennent des hommes du peuple, des femmes au visage paisible dans l'obscurité. Il s'assoit sur le sol, s'appuie aux colonnes de l'appentis et écoute sans se lasser. S'il chante la nuit entière, les travailleurs restent là, assis ou accroupis autour de lui, sans pouvoir partir.

Guacira, une chanson du Nord-Est d'Ekel Tavares, chantée par Raoul Roulien, un acteur très populaire à l'époque au Brésil. 12 janvier. La soirée d'aujourd'hui est triste. Chico Antonio est parti. Il n'était pas 17 heures. Il a harnaché son cheval, mis ses éperons, son grand chapeau à large bord, et il est venu me dire au revoir. Il a étendu sa longue main en un adieu arborescent, et il est parti au pas agile des chevaux de la région. La tombée de la nuit est désormais brûlée de tristesse presque noire.

Un coco pour orchestre de Beethoven Cunha. Eh oui, il s'appelle bien Beethoven Cunha. Il est né dans l'état du Pernambouc en 1978. La capella Bitgossienzis, dirigée par José María Florencio. Mario de Andrade n'oubliera jamais Chico Antonio, ni le peuple du Sertão ou du Nord-Est, sa misère, sa solitude, et aussi son goût de la fête, même dans l'adversité, et son amour de la musique. J'ai fait, je continuerai à faire de la littérature, écrit-il, mais pas dans le Nord-Est. Il reprend alors le bateau et redescend vers Rio de Janeiro et São Paulo. Là où, dit-il, le Brésil recommence.

À son retour à São Paulo, Mario de Andrade retrouve le jeune compositeur Camargo Guarnieri, alors âgé de 21 ans. Il était venu chez lui la première fois le 28 mars 1928 sur les conseils d'un ami pianiste pour lui montrer ses premières compositions, dont cette chanson do sertão que Luiz de Moura Castro interprétait à l'instant. Il avait apporté aussi une danse brésilienne pour piano à quatre mains. Dès lors, Mario était devenu son ami et son mentor, avec une fidélité jamais démentie. Cette danse sera un grand succès en 1931 dans sa version pour orchestre. C'est l'année où il compose aussi sa berceuse pour violon et piano. Et c'est sur ces deux œuvres que nous nous quittons aujourd'hui.

0: Deux œuvres de Camargo Guarnieri pour se dire au revoir aujourd'hui. Une berceuse interprétée par Martin Foster au violon et Eugène Plavutsky au piano et la danse brésilienne par l'orchestre de São Paulo. Nous nous donnons bien sûr rendez-vous dans le prochain chapitre de Carrefour des Amériques, une émission des médias francophones publics réalisée par Béatrice Trichet à la technique Alain Joubert. Une émission qu'on peut écouter et réécouter en podcast.
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9: Calmez-vous les enfants. Bonjour à tous. Bienvenue au concert aujourd'hui. Je vous emmène à Aix-en-Provence, non pas au Festival d'art lyrique qui se tient en ce moment, et qui est d'ailleurs à suivre le soir sur France Musique, mais au Festival Nouveaux Horizons, organisé chaque automne au Conservatoire Darius Milhaud d'Aix-en-Provence par le violoniste Renaud Capuçon et l'altiste Gérard Cossé. Un festival que Renaud avait fondé en plein confinement, souvenez-vous, comme un mini-festival pour venir en soutien aux jeunes musiciens qui étaient très menacés par la fermeture des théâtres. Et Renaud, associé à son ami Gérard Cossé et au directeur des théâtres d'Aix, Dominique Bluzet, avait voulu axer ce projet autour de la création musicale, donnant naissance à plusieurs concerts comportant plusieurs créations d'œuvres commandées tout spécialement à des jeunes compositeurs et interprétées par des jeunes musiciens. Et puis le festival s'est poursuivi, ne s'arrêtant pas avec la pandémie. Cet après-midi, je vous propose donc de retourner en 2023 lors de la 4e édition du festival avec deux créations de Lucas Fajín et Violeta Cruz, cousues avec le trio des quilles de Mozart et le quatuor avec piano de Strauss. C'est donc avec Lucas Fajín qu'on commence, compositeur argentin qui est venu étudier en France au Conservatoire supérieur de Paris il y a quelques années auprès de Marco Stroppa, Stefano Gervasoni et Luis Naon. Depuis, il travaille régulièrement avec l'ensemble intercontemporain ou l'IRCAM. Et pour le festival Nouveaux Horizons, Lucas a composé « Messages chiffrés de l'autre côté ». C'est un trio pour piano, violon et alto avec un titre bien mystérieux. Il faut dire qu'il s'intéresse depuis toujours à la musique comme une matière plastique, comme une architecture sonore dans l'espace. Il n'hésite pas à recourir à l'électronique. Il s'inspire aussi du jazz, du rock ou même de matériaux visuels pour structurer ses idées sonores. Avec « Messages chiffrés de l'autre côté », Lucas Fajín parle de la composition elle-même. Faire de la musique, c'est s'aventurer en territoire inexploré, explique le compositeur. Il s'agit de transmettre quelque chose dont la nature est abstraite, dont l'origine est obscure. Au-delà de l'ordre émotionnel, le profil du message ou sa matérialisation sonore reste énigmatique, subjectif et opaque. La musique a sa voix propre, à tel point qu'on regarde avec étonnement les pages qu'on vient d'écrire, accumulées sur la table, sur l'ordinateur ou sur le piano, et parfois, elles semblent avoir été écrites par quelqu'un d'autre et non par soi-même. Cette perception ajoute une dimension mystique à la création et à la musique elle-même. Alors voici ce qu'essaye de déchiffrer cette pièce, ce message chiffré de l'autre côté de Lucas Fajín, interprété par Guillaume Bellhomme au piano, Anna Göckel au violon et Gérard Cossé à l'alto. Excellent après-midi à tous sur France Musique.

Guillaume Bellom au piano, Anna Göckel au violon, Gérard Cossé à l'alto. C'était la pièce Message chiffré de l'autre côté du compositeur argentin Lucas Farine. Alors après Farine, ce concert du festival Nouveaux Horizons se poursuivait avec Mozart et son

0: Mozart, le trio des quilles avec Julia Amos au piano, Joe Christophe à la clarinette et Gérard Cosset à l'alto. C'était au festival Nouveaux Horizons d'Aix-en-Provence.
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0: Merci d'être avec nous sur France Musique. 14h et bientôt 39 minutes. On va revenir à la création à présent avec une nouvelle création de la compositrice Violetta Krus. Réflexion sur un cube, trio pour violon, piano et clarinette. Violetta est une compositrice colombienne qui se présente comme une compositrice et artiste sonore. Après une première formation dans son pays natal, Violetta, elle est venue elle aussi, comme Lucas tout à l'heure, étudier au Conservatoire supérieur de Paris. Elle compose aussi bien des pièces instrumentales qu'électroacoustiques. Elle crée même des machines sonores interactives. Elle s'intéresse aussi aux relations entre le son et le matériau. Et elle aussi, comme Lucas, s'interroge sur la langue de la musique. Comment elle va parler aux spectateurs? Dans ce trio, le piano est un espace, le violon et la clarinette des lignes, explique Violetta Krus. Ensemble, ils vont explorer différents niveaux de présence du son que l'on peut comparer aux 20 différents degrés de dureté des mines de crayon relatifs aux ratios argile-graphite qui vont du 9H au 9B. Voici ce trio Réflexion sur un cube interprété par Irène Duval au violon, Julia Amos au piano et Joé Christophe à la clarinette.

Irène Duval au violon, Julia Amos au piano, Joé Christophe à la clarinette. C'était Réflexion sur un cube, une création de Violetta Cruz. Pour refermer ce concert, souvenir du Festival Nouveaux Horizons d'Aix-en-Provence, Strauss maintenant et son quatuor avec piano, une œuvre de jeunesse composée pour un concours. On y entend encore l'influence de Brahms ou même de Mendelssohn, même si les envolées lyriques capiteuses typiques de Strauss sont déjà là. On sent aussi, malgré l'effectif chambriste, que Strauss est déjà un compositeur qui pense en dimension orchestrale. Voici ce Quatuor avec piano de Strauss, interprété par Guillaume Bellhomme au piano, Renaud Capuçon au violon, Sarah Ferrandez à l'alto et Maxime Kenson au violoncelle.

0: Guillaume Bellhomme au piano, Renaud Capuçon au violon, Sarah Ferrandez à l'alto et Maxime Kenson au violoncelle. C'était le Quatuor avec piano de Richard Strauss. Et puisqu'on parle de Richard Strauss, notez dans votre agenda que ce soir à 20h avec Judith Chen, vous pourrez découvrir sur France Musique la nouvelle production de La Femme sans ombre de Strauss, production du Festival d'Aix-en-Provence, avec entre autres Michael Spiers et Nina Stemm, le chœur et l'orchestre de Paris sous la direction de Klaus Mäkelä. 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Quant au concert que vous venez d'entendre cet après-midi, c'est un souvenir du festival Nouveaux Horizons, organisé par Renaud Capuçon et Gérard Cosset à Aix-en-Provence au Conservatoire Darius Milhaud. C'était le 11 novembre 2023. La prise de son était signée Julien Bourdet, Adrien Gaza et Charles Bouticourt avec Cyprien Matteux, musicien metteur en onde. Un concert réalisé par Marie Grou.
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0: Il est 15h36, à suivre tout à l'heure à 16h la saga George Gershwin de Saskia Deville. En attendant, je vous propose de retrouver quelques-uns des jeunes talents du festival Nouveaux Horizons, à commencer par le clarinettiste Joé Christophe, dont le gentiment mélancolique, mais aussi fougueuse, la gentiment mélancolique, mais aussi fougueuse, sonate pour clarinette et piano de Francis Poulenc, dédiée à son ami Arthur Honegger. Écoutez-moi la délicatesse et l'agilité de ce musicien extraordinaire qu'est Joé Christophe, accompagné au piano par Vincent Mussat.

extraordinaire clarinettiste, hein, je vous l'avais dit, Joey Christophe, avec son ami Vincent Mussa au piano, et c'était la sonate pour clarinette et piano de Francis Poulenc. Allez, on va se quitter pour aujourd'hui avec le pianiste Guillaume Bellhomme en compagnie du violoncelliste Yann Levieunois dans le volubile rondo final de la deuxième sonate pour violoncelle et piano de Mendelssohn.

0: Le final de la deuxième sonate pour violoncelle et piano de Mendelssohn, et c'était Yann Levieunois au violoncelle, accompagné de Guillaume Bellhomme au piano. Ainsi se referme ce concert de l'après-midi, un concert à retrouver en podcast sur le site de France Musique et sur l'appli Radio France. Demain, dans le concert de l'après-midi, nous voyagerons de la Venise baroque de San Marco aux cantates de Bach avec le banquet céleste et le contre-ténor Damien Guillon. Dans quelques instants, les sagas musicales, George Gershwin, et puis merci à toute l'équipe du jour, Geneviève Cra, Camille Jost, Emmanuel Morse d'Incan, U2, Diego Aclopès. Très bonne fin de journée sur France Musique, à demain.
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0: Et vous êtes bien au frais sur France Musique cet après-midi. Tout de suite, les sagas musicales.
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13: Il avait une joie de vivre extraordinaire. Adoré par les femmes, il fut sa vie entière un grand joueur.
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0: Premier épisode,
1: le kid de New York. Édouard Jablonski, biographe.
2: Il avait soif de réussite. C'était l'une des choses que partageaient la plupart des auteurs-compositeurs qui ont connu le succès dans les années 20 et 30. Ils étaient des enfants d'immigrés, arrivés dans un nouveau pays. Et ils avaient décidé qu'ils seraient plus américains que quiconque. Et ils voulaient tous être le numéro un. Et ils le voulaient aussi.
3: Il y a des compositeurs qu'on découvre après leur mort, d'autres que l'on célèbre, que l'on oublie, puis que l'on redécouvre. Et puis, il y a George Gershwin, une ascension foudroyante, un artiste devenu légendaire de son vivant et dont la musique n'a cessé de prendre de l'ampleur depuis sa disparition prématurée à l'âge de 38 ans. Aujourd'hui encore, Rhapsody in Blue ou Un Américain à Paris remplissent des salles comme seules les symphonies de Beethoven savent le faire. Ce qui fascine chez lui, c'est le mélange, le jazz et l'écriture savante des Européens, mais aussi le klezmer, le souffle afro-américain, le tumulte des rues de New York, un langage hybride, incandescent, qui n'emprunte rien, mais qui invente. Mais avant de devenir l'un des précurseurs de la musique américaine, le roi de Broadway, le compositeur le plus courtisé d'Hollywood et l'un des musiciens les plus riches de son époque, il y a une histoire plus ancienne, une histoire d'exil, de fuite, de persécution et d'espoir, une histoire dont Gershwin n'est pas encore le héros, mais l'héritier.
4: Denis Jean Barre, journaliste et écrivain.
5: La vie de Gershwin, ça commence par ses parents et en Russie.
4: Nancy Green, historienne.
6: Ses parents sont nés à Saint-Pétersbourg tous les deux. Ils se sont rencontrés à Vilnius, mais en fait, c'est à New York qu'ils se revoient et qu'ils se marient. Ils ne sont pas les seuls à partir. Entre 1880 et 1925, il y a 2,8 millions de Juifs de l'Europe de l'Est qui partent vers les États-Unis. Et New York est là où s'est concentrée une grande, grande majorité. Alors pourquoi ils sont partis? Et pourquoi les Juifs sont partis en masse à cette époque? La date souvent donnée pour le début de cette émigration de masse, c'est 1881, qui est l'assassinat d'Alexandre II, qui était le tsar plutôt libéral. Il avait assoupli un certain nombre de choses. Mais après, il y a une vague de répression, il y a tout de suite des pogroms dans différentes villes. Donc on dit, et c'est absolument vrai, les Juifs sont partis à cause de l'antisémitisme. Mais il y a deux autres raisons qui avaient un impact sur les parents de Gershwin. C'est des questions économiques. À cause des lois antisémites qui empêchaient des Juifs de faire certains métiers. Et la Russie elle-même était en train de s'industrialiser, de s'urbaniser, ce qui dérangeait ou empêchait des Juifs de faire certains métiers et même de prospérer dans ce qu'ils avaient fait. Donc, l'antisémitisme, des questions économiques. Mais aussi, troisième chose, et je pense pour le père de Gershwin, c'était plus pressant, c'était le service militaire. Le service militaire était de 6 ans. Les gens voulaient pas forcément passer 6 ans de leur vie dans ces régiments. Et aussi, le quota des Juifs qui étaient enrôlés dans l'armée, aussi augmenté à différents moments. Et donc, c'est à ce moment-là que le père de Gershwin a décidé de partir.
5: Il fait ce voyage en bateau, il traverse l'Atlantique et on imagine l'arrivée, la Statue de la Liberté, c'est une immense émotion et il est totalement pris par le spectacle qu'il découvre naturellement. Et son chapeau s'envole et dans le chapeau il avait glissé l'adresse de son oncle qui était son premier contact dans New York et dans Manhattan. Et finalement il part à la recherche de son oncle mais il retrouve d'abord la famille Broskin qu'il avait connu dans sa jeunesse en Russie. Et donc, il va retrouver cette jeune femme et leur vie américaine commence.
3: Rosa Bruskin et Moïse Gershowitz se marient en 1895 dans un restaurant de Houston Street lors d'une fête de trois jours où, dit-on, même Theodore Roosevelt, alors directeur du bureau des commissaires de police de New York, vient trinquer. Le jeune couple s'installe d'abord au 60 Eldridge Street, dans le Lower East Side. C'est là que naît leur premier fils, Ira. Ensuite, il déménage deux ans plus tard à Brooklyn, dans une modeste maison de briques.
4: Lionel Eskenazi, journaliste.
0: Ils ont fait quatre enfants. Il naît en 1898. Notre ami George Gershwin. Alors, il faut parler du frère aîné, qui est très important, qui s'appelait Ira. Et donc ce grand frère, c'est l'idole de George, hein. C'est un type extrêmement cultivé, extrêmement intelligent, qui était très très bon élève, ce qui n'était pas le cas de George. Et puis il y a deux autres enfants, il y a un frère qui s'appelle Arthur et une petite sœur qui s'appelle Frances, mais eux ils ne sont pas rentrés dans l'histoire.
6: La mère comme le père ont assez rapidement changé leur prénom pour se faire appeler par un prénom qui serait plus à l'américaine. Donc le père, il avait été Moïse et il est devenu Maurice, Morris. La mère a été Rosa et elle se fait appeler Rose. Entre la naissance du premier et de George, ils ont changé aussi le nom de famille. Et c'était très fréquent. Gershowitz, là, les noms très juifs, très Europe de l'Est, beaucoup de gens ont changé, trop connotés ou trop difficiles. Donc, quand il y a des noms qui sont difficiles et qu'il faut chaque fois le décliner et dire l'orthographe, on se fatigue. Je pense qu'il y avait beaucoup de ça et émulation, les gens autour d'eux le faisaient aussi. Donc, dans l'acte de naissance de Ira, donc son frère aîné, c'était marqué Gershowitz, mais assez tôt après, ils ont changé ça en Gershwin.
5: Contrairement à une idée reçue, la jeunesse de Gershwin, ce n'est pas une jeunesse dans la pauvreté. Ce sont des gens qui vivent correctement. Mais le père, c'est un homme instable et à la fois sans doute très curieux.
7: Mon père allait parfois à l'opéra. Et il chantait assez bien, et sifflait encore mieux. Il imitait à merveille le cornet, et parvenait à tirer une musique des objets les plus insignifiants, tels que des peignes, des pinces à linge ou des crayons. Mais c'était là toute l'étendue de ses talents musicaux.
5: Le père fait tous les boulots, et donc ils vont pas arrêter de changer de domicile en fonction des métiers qu'il trouve. Alors, il a été boulanger, il a travaillé dans des restaurants, il a travaillé dans un magasin de cigarettes, il a surveillé des piscines, et il a été proche de bookmaker. Donc, il change sans arrêt, il est très instable, contrairement à la mère de Gershwin, qui, elle, est une femme très posée, et qui songe en priorité à la stabilité de sa famille et à l'éducation de ses enfants.
3: Au milieu des rues crasseuses et vibrantes de New York, ses parents tentent de réinventer leur vie, ballottés d'une adresse à l'autre, une vingtaine de déménagements entre 1895 et 1915, toujours dans ces quartiers populaires où s'entassent les exilés. Là au croisement des Italiens, des Irlandais, des Russes et des Juifs, chaque communauté conserve sa couleur tout en se dissolvant dans le grand melting pot américain. De ce tumulte naît une culture neuve, une musique nouvelle, résolument américaine. Et c'est dans ce monde en gestation que grandit George Gershwin.
6: À un moment donné,
4: Nancy Green.
6: Ils se sont installés dans le quartier juif du bas de Manhattan. Il y avait beaucoup de théâtre, il y avait des associations, petites synagogues, des groupements culturels de toutes sortes, et ça devenait un des hauts lieux de la culture yiddish dans le monde. Donc, c'était un lieu très vivant, et c'est là où il y a une ambiance de musique apparemment super. Il y avait beaucoup de va-et-vient. Il y avait des artistes, des acteurs, des chanteurs qui venaient faire des tours à New York. C'est devenu un lieu de créativité formidable.
4: Denis Jambard.
8: C'est un enfant de cette ville-là. Il y a une adéquation totale entre cette ville qui grandit, qui émerge, qui affirme sa singularité, qui affirme en même temps une culture qui va rayonner sur le monde, et ce jeune garçon né à la fin d'un siècle et qui rentre dans ce nouveau siècle et qui, lui, va grandir en même temps que sa ville et finir, à mon avis, par l'incarner totalement à travers sa musique parce que il en est à la fois la racine et la sève.

0: Frances Gershwin, sœur de George Gershwin.
1: George.
0: George était un garçon assez turbulent. Il courait partout. Les gens disaient souvent, « Madame Gershwin a de gentils enfants, mais un jour ou l'autre, elle aura des problèmes avec son fils George. » Lionel Eskenazi.
2: C'était un gamin qui faisait beaucoup de bêtises, qui était excentrique, qui s'intéressait pas beaucoup à l'école, contrairement à son frère Aira, qui lui était l'enfant modèle, sérieux, appliqué, excellent élève. Dans George, il faisait beaucoup de bêtises, il traînait avec une bande de gamins de son âge dans les rues du quartier Lower East Side, il commettait même des menus larcins, hein. Il se faisait des fois choper par la police. Donc très jeune, à l'âge de 10, 11 ans, il allait pas trop à l'école, et il aimait beaucoup traîner, c'était vraiment un sale gosse. Et ses parents était vraiment désolé, dit mais qu'est-ce qu'on va faire de cet enfant-là, alors qu'il y avait le grand frère qui lui était le modèle absolu.
0: Franck Medioni, journaliste et écrivain.
3: Sa maman, Rose, elle aurait peut-être voulu qu'il soit médecin ou avocat, voire mieux encore médecin et avocat. Elle a essayé de faire en sorte qu'il soit comptable, ça n'a pas été possible, puisqu'il avait la musique chevillée au corps.
4: Georges, ce n'est pas un garçon qui est passionné par les études. Il est, de toute évidence, très intelligent, très vif, mais il aime la rue. Ce qui ne plaît pas nécessairement à sa mère, qui rêve d'une vie au fond beaucoup plus stable, et qui a des projets pour son fils. Et elle réalise tout ça avec Aira, qui, lui, s'est engagé dans des études importantes. En revanche, Georges traîne dans la rue, et c'est dans la rue qu'il est pour la première fois sensibilisé à la musique. Sur un piano mécanique, il entend la mélodie en fa d'Anton Rubinstein.

L'un de mes premiers souvenirs précis remonte à l'âge de 6 ans, lorsque, devant une salle de jeu, j'ai entendu un piano automatique jouer la mélodie en fa de Rubinstein. Les bons singuliers dans la musique m'ont cloué sur place. Aujourd'hui encore, je ne peux entendre cette mélodie sans me revoir devant cette salle de jeu de la 125e rue, debout, pieds nus et vêtu d'une salopette, buvant chaque note avec avidité.

0: Et c'est une révélation pour lui. Ça lui rentre dans la tête. Cette musique-là ne le quitte plus. Et puis plus tard, toujours dans la rue, passe devant une maison et il entend un violon en train de jouer Humoresque de Dvorak. À partir de ces deux moments, il dit à ses parents et dit à sa mère, ma vie, ça sera la musique.
1: Dans ce New York du début de siècle, les rues sont un véritable laboratoire sonore. Piano mécanique, fanfare, chansons populaires, mais aussi cette nouvelle musique qui monte de Harlem, le jazz. En passant devant les portes du Baron Wilkins Club, George entend l'orchestre de James Europe qui joue ses rythmes rauques, ses syncopes nouvelles. George revient souvent et s'assoit sur le trottoir pour l'écouter. Rag, blues et jazz naissant façonnent son oreille avant même qu'il ait un piano sous les doigts.
2: Mildred Clary, productrice radio.
3: Il a tout à coup développé ce goût effréné de la musique. Au début de son adolescence, il allait à tous les concerts qu'on pouvait entendre à New York. Et il avait déjà cet appétit qui le caractérisait tellement, un appétit absolument féroce pour apprendre, pour connaître, pour découvrir et pour développer son propre don qui était énorme. Classical rag.
4: J'avais assisté à des concerts et écouté non seulement avec mes oreilles, mais aussi avec mes nerfs, mon esprit, mon cœur. J'avais écouté avec tant d'attention que j'étais imprégné de cette musique. Puis je suis rentré chez moi et je réécoutais dans ma mémoire. Je me familiarisais avec ce que j'allais plus tard essayer d'interpréter, l'âme du peuple américain.
5: Il y a une source importante pour Gershwin qui est pianiste, c'est le ragtime. C'est une des fondations du jazz qui est surtout pratiquée à Harlem, dans le nord de New York. C'est Hubby Blake, c'est James P. Johnson, c'est Scott Joplin. Et cette source-là a été très importante pour Gershwin.
2: Mildred Clary.
3: Je crois que c'est ça qui l'a marqué beaucoup au prime abord. Vous savez, le ragtime, ça a été nommé ainsi parce qu'un rag, c'est un chiffon en anglais, c'est un torchon, c'est un bout de tissu déchiré. Et les rythmes du ragtime sont des rythmes déchirés d'une certaine manière, des rythmes décomposés, syncopés, et c'est ça qui est tellement séduisant. Et lui, il a absorbé tout ça.
4: Partout où j'allais, j'entendais une profusion de sons. Les mélodies du dernier concert, les sons craquants d'une vielle à roue, les lamentations d'un chanteur de rue, jusqu'à la plainte d'un violon cassé. Je pouvais entendre en moi des musiques passées ou présentes. Musiques anciennes et nouvelles, mélodies oubliées et tubes du moment, bribes d'opéra, chansons folkloriques russes, ballades espagnoles, chansons et ragtime se mêlaient en un cœur puissant dans mon oreille interne. Et à travers tout cela, j'entendais, faiblement au début, puis de plus en plus fort, l'âme de notre grande Amérique.
2: Nancy Green.
6: Donc, il y avait à la fois l'influence de la musique yiddish et la musique de l'Europe de l'Est, mais il y avait autour de lui le jazz qui commence et l'influence du jazz noir et d'autres formes musicales. Et c'est là où la créativité de Gershwin va être géniale, de ce mélange qu'il a pu faire entre le classique et le jazz, etc. Donc, on peut dire, ah oui, l'ambiance était comme ça pour tout le monde, mais il n'y a pas tout le monde qui est devenu George Gershwin.
1: Dans les familles juives immigrées du Lower East Side, un piano n'est pas seulement un instrument. C'est un signe de respectabilité, la preuve qu'on avance dans ce nouveau monde. Les Gershwin, eux aussi désireux de réussir à l'américaine, en font entrer un dans leur salon, sans pressentir que cet instrument va bouleverser le destin de toute la famille.
6: Ils avaient acheté un piano. Beaucoup de familles d'immigrés juifs le faisaient. Et c'était pour que Ira, l'aîné, s'exerce là-dessus. Bah, finalement, il se dit, ça l'intéresse pas trop. Et c'est George qui commence à l'utiliser énormément.
2: Ira Gershwin.
4: Le piano droit venait à peine d'être installé que George, âgé de 11 ou 12 ans, fit pivoter un tabouret à sa taille, s'assit, souleva le couvercle du clavier et joua une version accomplie d'une chanson en vogue à l'époque. Naturellement, nous avons tous été surpris par ce talent jusqu'alors inconnu. Comment ? Quand ? Nous voulions savoir. Il a donné l'impression que c'était très simple. Chaque fois qu'il en avait l'occasion, il s'amusait et essayait un piano mécanique chez un camarade de classe qui habitait au coin de la rue. Alors, après une brève discussion et sans aucune objection de ma part, il a été décidé que c'est George qui prendrait les cours.

0: ça va complètement changer la vie de ce petit Georges.
1: Lionel Eskenazi.
0: Qui va se retrouver à jouer alors qu'évidemment il n'a jamais fait de musique, mais il va tomber fou amoureux de cet instrument. Il va apprendre comme ça tout seul, il va se débrouiller et surtout ça va changer sa vie parce qu'il va arrêter de faire des conneries, si je puis me permettre l'expression. Il va devenir complètement assidu à cet instrument et ça va lui donner une raison de vivre parce qu'il traînait avec des bandes de gamins, parce qu'il ne savait pas trop quoi faire. Il ne trouvait pas trop sa voix, puis l'école ne l'intéressait pas. Alors voilà ce qu'il dit, par exemple. Il dit que l'étude du piano va transformer le mauvais garçon que j'étais en quelqu'un de bien. Il a fallu que j'apprenne le piano pour que je m'harmonise enfin avec le monde. Je n'étais plus le même.

0: Il y a un certain Charles Ambitzer qui va s'occuper de lui pendant 6 ans et qui va lui enseigner les techniques du piano traditionnel et surtout lui faire découvrir les grandes œuvres des grands compositeurs européens, en particulier allemands. Son prof se dit tout de suite que ce jeune pianiste est très doué et il l'encourage et il dit à tout le monde « mais j'ai un jeune élève, c'est vraiment un type absolument fabuleux et je suis sûr qu'il fera carrière », mais il avait raison.
1: C'est grâce à Ambitzer que j'ai découvert Chopin, Liszt et Debussy. Il m'a sensibilisé à l'harmonie. Jusqu'alors, l'harmonie était un mystère pour moi. J'ai toujours eu une sorte d'intuition pour les combinaisons de sons. Et bon nombre des accords qui semblent si modernes dans mes compositions orchestrales ont été écrits sans que je prête particulièrement attention à leur structure théorique. Lorsque mes détracteurs me disent que je trahis parfois une faiblesse structurelle, ils ne m'apprennent rien de neuf. Je ne prétends pas être parfait. Je crois avoir trop d'humour pour cela. Mais je sais où je vais et je suis sur la bonne voie.
2: Gershwin est déjà fasciné par la musique populaire, notamment par celle d'Irving Berlin. Il est convaincu qu'un compositeur américain doit puiser dans les musiques du pays, contrairement à ce que pense son professeur Ambitzer. Il veut pratiquer la musique qu'il aime, le ragtime, la musique populaire. Cela fixe dans son esprit l'idée d'entrer à Tin Pan Alley. Un ami de la famille, déjà songplugger, le présente à Mose Gumbel, directeur chez Rémic.
3: Denis Chambard.
4: Il essaie de trouver très vite un travail. Et donc il va dans le lieu magique de la musique à l'époque de New York, ce qu'on appelle Tin Pan Alley. You can address it to Remick and Company, thank you. Tin Pan Alley, c'est là que sont tous les éditeurs de musique. Il faut bien prendre conscience qu'à l'époque, il n'y a pas de disque, il n'y a pas la radio encore. Et donc la distribution de musique se fait par des partitions.
3: Ira Gershwin.
1: Après une audition chez Remick and Company, il fut engagé le jour même comme membre de l'équipe pour $15 par semaine. Il n'avait que 15 ans. Sans doute le plus jeune pianiste à avoir jamais rejoint un service professionnel dans l'industrie de la chanson populaire.
3: Franck Medioni.
5: Chez Remix, Gershwin a un travail précis, c'est songplugger. Donc le songplugger, c'est celui qui fait des démonstrations de musique, sachant que les gens viennent écouter, ils viennent acheter des partitions pour les jouer chez eux.
0: En fait, l'idée, c'est de vendre des chansons. Et donc, lui, il est là au piano. Et en fait, ça va beaucoup inspirer sa façon de jouer. Quelque part, l'orienter aussi vers le jazz, parce qu'il va devoir improviser, en fin de compte, sur ses chansons. Et surtout, il va devoir fréquemment les transposer harmoniquement, parce que, du coup, les clients qui achètent ses chansons, ils veulent chanter sur ses chansons, en fait. C'est ça, l'idée. Donc, comme c'est des chanteurs amateurs, il est obligé de transposer tout le temps les partition qu'il a pour coller au registre vocal souvent limité de ses chanteurs amateurs. Et donc, il réharmonise en fait un peu ses chansons. Et surtout, il improvise des ornementations comme ça pour les rendre plus attrayantes.
3: François-Joël Thiollier, pianiste.
6: Il fallait qu'il improvise tout le temps et avec une intuition fabuleuse parce qu'il trouvait tout de suite ce qui allait avec la mélodie et il pouvait faire, lui, sa variation. Lire la musique, c'était secondaire. Pour lui, le clavier, c'était quelque chose qu'il vivait entièrement, donc il pouvait faire ce qu'il voulait.
5: Il passe ses journées à pratiquer, ce qui lui permet deux choses. À la fois de pratiquer son piano, et puis ça va lui permettre de travailler des mélodies qu'il va essayer de vendre, et puis de créer aussi sa propre patte sonore et d'avoir envie, parce que c'est là la matrice, d'avoir envie par la suite lui-même de composer des songs.

0: beaucoup de monde dans Timbanalé qui vient se renseigner, écouter de la musique, même parfois simplement pour le plaisir, pour écouter tous ces pianistes qui font des démonstrations à partir des partitions qu'ils essaient de populariser.
1: À cette époque-là, il va rencontrer Roger Sandhart, Irving Berlin, va rencontrer tous ces compositeurs de chansons Broadway. Et donc, il va rencontrer effectivement plutôt les gens qui font des comédies musicales et ça va petit à petit faire son chemin. Il est très débrouillard, Gershwin, et donc il est assez sûr de lui. C'est quelqu'un qui a énormément confiance en lui. Donc quand il rencontre des gens, il dit voilà, ouais, je veux faire ci, je veux faire ça, mais les gens sont impressionnés.

À Tinpanale, Gershwin passe ses journées enfermé, mais le monde entier défile devant son piano. Directeur de théâtre, vedette en devenir, danseur, chanteuse. C'est là qu'il croise pour la première fois Fred et Adèle Astaire, qu'il éblouit par son jeu syncopé. Une amitié naît, naturelle tant sa musique appelle déjà la danse. Il y rencontre aussi un autre adolescent, Murray Roth, avec qui il signe en 1916 sa première chanson publiée. En parallèle, il grave plus de 140 rouleaux mécaniques, un laboratoire où il improvise, réharmonise, où il expérimente sans cesse. Mais très vite, George Gershwin veut plus. Il veut devenir un compositeur à part entière. Et à l'époque, cela ne peut se faire qu'à un seul endroit, Broadway.

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2: 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Quel plaisir de vous accompagner cet après-midi d'été sur France Musique. Tout de suite, Aurélie Moreau pour Star du Classique.
4: Bonjour à tous et merci d'être avec nous. Il est né à Londres le 18 avril 1882. Son père est d'origine polonaise, il est ébéniste, sa mère est irlandaise. Et il va devenir un pionnier de la direction d'orchestre. Il n'a pas peur de bousculer les traditions en modifiant les orchestrations. Il dirige des œuvres modernes, encore peu jouées. Et il est l'un des premiers à s'intéresser aux nouvelles technologies que lui offre l'enregistrement. C'est Léopold Stokowski qui a été ce grand avant-gardiste de la direction d'orchestre. Et il est devenu une véritable star avec une aura comparable à celle des grandes célébrités du cinéma. Comment ? Eh bien, tout simplement en grande partie parce que c'est lui qui a été choisi pour diriger la musique du film d'animation Fantasia, ce qui a permis de faire découvrir quelques grands compositeurs à une audience massive.

C'était la valse au premier acte du Lac des Cygnes, le ballet bien connu de Tchaïkovski. Nous écoutions le New Philharmonia Orchestra dirigé par Léopold Stokowski qui apporte, comme toujours, sa signature sonore avec des cordes luxuriantes, une multitude de couleurs orchestrales et des dynamiques très contrastées. Car Léopold Stokowski adore le spectaculaire, on l'a compris. Il commence la musique en apprenant le violon, le piano et l'orgue au Royal College of Music de Londres. En 1903, il poursuit son apprentissage à Oxford. On se rend compte évidemment qu'il est très doué pour la musique et surtout il est fasciné par les orgues d'église. C'est ainsi qu'il développe sa passion pour la musique de Jean-Sébastien Bach. Et en 1905, il part pour New York où il devient organiste et chef de chœur. Mais le jeune Léopold Stokowski vise la direction d'orchestre qu'il va parfaire à Paris avant d'être nommé en 1909 chef de l'orchestre de Cincinnati.

Et nous écoutions l'entrée des dieux au Valhalla, au quatrième acte de l'Or du Rhin, qui correspond au prologue de la tétralogie de Richard Wagner, interprété de manière toujours aussi sensationnelle par Léopold Stokowski, qui dirigeait l'Orchestre symphonique de Londres. Et on se souvient que Léopold Stokowski est un original, évidemment. Il a dépensé beaucoup d'énergie en tentant de se rajeunir de 5 ans, bien que les registres de naissance soient clairs et tout à fait complets. Et à ce propos, l'histoire raconte qu'en 1950, lors d'un concert où il dirigeait l'orchestre symphonique de l'université de Miami en direct à la radio, il a tout simplement interrompu le programme lorsque le présentateur a dit « Léopold Stokowski est né à Londres en 1882 ». Stokowski s'est mis à crier à ce moment-là « Non, non, non, ce n'est pas vrai, je suis né en 1887 ».

0: Toujours autant d'énergie et de théâtralité dans la manière de diriger de Léopold Stokowski que nous retrouvions à la tête du New Philharmonia Orchestra, et c'était le final de la 5e symphonie de Tchaïkovski.
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0: On sait donc qu'à l'automne 1909, pour un salaire de 7 000 $, Léopold Stokowski part vers l'Ouest américain pour diriger l'orchestre de Cincinnati. 2 ans plus tard, il épouse la première de ses 3 femmes, une pianiste que l'on connaît sous le nom d'Olga Samaroff. Et à la grande surprise de tous les mélomanes de Cincinnati, Stokowski décide de partir. Il part 2 ans avant la fin de son contrat, prétextant qu'on ne lui avait pas donné une autorité complète sur l'orchestre, que le public était peu réceptif et qu'un critique menait une vendetta contre lui. Et ça a probablement été le premier scandale public dans la carrière d'un homme qui, visiblement, aimait provoquer des scandales.

Eh bien, c'était la marche slave de Tchaïkovski, commandée par la Société de musique russe pour un concert de charité donné au profit des victimes serbes de la guerre serbo-turque. Et nous écoutions la version toujours aussi spectaculaire de l'Orchestre symphonique de Londres, dirigée par Léopold Stokowski. Et Stokowski a 30 ans quand il arrive à Philadelphie. On raconte qu'il était très agréable à regarder, qu'en plus de ça, il savait vraiment diriger un orchestre et qu'il était également capable d'améliorer l'orchestre. Son répertoire était déjà immense. Il a apporté au public les chefs-d'œuvre du répertoire et aussi les musiques nouvelles et audacieuses du XXe siècle. On connaît la liste des premières américaines qu'il a données à Philadelphie. Elle est vraiment impressionnante. Elle comprend notamment la 8e symphonie de Gustav Mahler et les Gurlieder de Schoenberg, sans oublier bien sûr ses propres transcriptions.

Deux transcriptions que l'on doit à Léopold Stokowski, c'était le vol du Bourdon tiré de l'opéra Le Comte du Tsar Saltan de Rimsky-Korsakov, suivi d'une mazurka en si bémol mineur tirée de l'opus 24 de Frédéric Chopin évidemment, et c'est Léopold Stokowski qui dirigeait le National Philharmonic Orchestra. Et on sait qu'une grande partie de la stratégie de Léopold Stokowski était de recruter des instrumentistes extraordinaires. Ça fonctionne, on l'entend, mais ses goûts musicaux ont toujours beaucoup divisé. Certains le voyaient comme un visionnaire, d'autres comme un iconoclaste outrancier. Alors en 1936, il décide de quitter Philadelphie tout en continuant à diriger un peu partout dans le monde. Et il y a une œuvre qu'il réussit tout particulièrement à la tête de l'orchestre de la Philharmonie tchèque de Prague, c'est le poème de l'extase d'Alexandre Scriabine. Cette partition est un grand poème symphonique qui porte le nom d'un poème écrit par Scriabine lui-même, dont le titre original est en français, et le poème commence ainsi: l'esprit porté par les ailes de la soif de vie s'élance en un vol audacieux dans les hauteurs de la négation.

0: Le poème de l'extase, sublime partition d'Alexandre Scriabine avec ce titre un tantinet racoleur, même si on sait qu'à l'origine, Scriabine avait prévu de faire bien pire, il voulait l'appeler poème orgiaque, tout simplement. Et dans la partition, il ne tourne pas vraiment autour du pot, c'est le moins qu'on puisse dire. Au moment du point culminant de l'œuvre, Scriabine indique avec une volupté de plus en plus extatique. Et c'était la très très belle version de l'orchestre de la Philharmonie tchèque de Prague que nous écoutions à l'instant sous la direction de Léopold Stokowski.
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0: En 1943, Léopold Stokowski publiait un livre intitulé « De la musique pour nous tous ». C'est un livre dans lequel il propose une introduction populaire à la musique. Le livre traite de sujets variés, à savoir la théorie de la musique, les instruments anciens, le placement optimal des instruments dans un orchestre. Évidemment, il évoque les techniques d'enregistrement et de diffusion. Il parle aussi de la musique au cinéma, des sujets qui passionnaient Stokowski. Et surtout, on y trouve l'idée exprimée par Stokowski que la musique peut être universelle, qu'elle parle au cœur et qu'elle offre un plaisir accessible à tous, ce qu'il formule en disant « la musique peut être tout pour tout le monde ».

Une nouvelle orchestration réalisée par Stokowski, c'était la Pastorale de Stravinsky, interprétée par le Royal Philharmonic Orchestra de Londres, dirigée par l'orchestrateur de cette œuvre, c'était évidemment Léopold Stokowski qui dirigeait. Et en 1973, alors qu'il a déjà 91 ans, Stokowski signe un contrat discographique avec le label Columbia. Le contrat doit se terminer l'année des 100 ans de Stokowski, c'est dire à quel point l'homme était optimiste sur sa longévité. Mais malheureusement, il meurt d'une crise cardiaque 4 ans après la signature de ce contrat en 1977, à l'âge déjà vénérable de 95 ans. Et on va donc pouvoir retrouver encore ce son Stokowski qui n'a pas d'équivalent à son époque. Stokowski s'empare ici des 3 esquisses symphoniques de Claude Debussy. Voici « La mer ».

Dialogue du vent et de la mer, troisième partie des trois esquisses symphoniques intitulée tout simplement La mer, composée par Claude Debussy et créée à Paris en octobre 1905. Et c'était la version de Léopold Stokowski qui dirigeait l'Orchestre symphonique de Londres. Stokowski disait « Je n'ai pas de standard unique pour créer un beau son. Cela varie en fonction de la musique et du message qu'elle doit transmettre. » Et bien sûr, on se souviendra de ce Léopold Stokowski. Il a été un chef visionnaire et audacieux, capable de transformer un orchestre ordinaire en une force musicale inoubliable. On peut dire aussi qu'il a repoussé les limites de l'interprétation. Il a introduit des œuvres nouvelles, il a orchestré Bach, à sa manière évidemment. En tout cas, ce qui est sûr, c'est qu'il ne laisse personne indifférent, comme il va nous le prouver à nouveau ici. Il dirige le final de la deuxième symphonie de Johannes Brahms.

0: Allegro con spirito, c'était le final de la deuxième symphonie en ré majeur, opus 73 de Johannes Brahms par le National Philharmonic Orchestra, dirigé par Léopold Stokowski. Merci beaucoup de nous avoir suivis aujourd'hui. Je vous invite à nous retrouver sur les réseaux sociaux et aussi sur le site de France Musique. Et avec moi pour faire cette émission, il y avait Thomas Guinegagne et Cécile Bonnet-Desclostres. Merci à tous les deux.
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1: Bonjour à toutes et à tous, j'espère que vous avez passé un bon week-end. Bienvenue dans Retour de plage. Aujourd'hui, on célèbre un grand compositeur de Broadway, Harold Arlen, auteur par exemple d'un standard éternel, That Old Black Magic.

À tout seigneur, tout honneur, c'était The Voice, Frank Sinatra, bien sûr, qui interprétait un standard qui fait partie de ceux auxquels il est identifié, à savoir That Old Black Magic, co-signé par Harold Arlen pour la musique et par Johnny Mercer, très grand parolier, bien sûr, pour les paroles, donc. Et c'est Billy May qui s'était chargé des orchestrations assez royales. Cette version de That Old Black Magic, assez célèbre, provient d'un album phare de Frank Sinatra comme Swing With Me, paru en 1961 chez Capitol, dans le genre difficile de faire mieux. Aujourd'hui, je vous propose donc d'explorer le répertoire d'un des plus grands compositeurs de Broadway, Harold Arlen, né en 1905 et disparu en 1986. Son nom ne vous dit peut-être pas grand-chose, mais si vous égrenez la liste de ses standards, ça force le respect, comme on dit. On va pouvoir s'en apercevoir tout au long de ce programme où l'on croisera justement des interprètes très variés, y compris parfois un peu surprenants. Passionné dans sa jeunesse par le ragtime, Harold Arlen travaillera dans les années 30 pour le Cotton Club. Il s'en sera un des animateurs les plus importants, des compositeurs les plus importants. Il deviendra bientôt un grand compositeur de comédie musicale, notamment pour le cinéma. On y reviendra d'ailleurs très vite. Tout de suite, on poursuit notre parcours Harold Arlen avec une chanson un peu moins célèbre que That Old Black Magic. Il s'agit de Happiness is a Thing Called Joe, sur des paroles de Yip Harburg, qui est un de ses paroliers fétiches avec Johnny Mercer et d'autres. Un standard écrit pour le premier film de Vincente Minnelli, avec un casting entièrement noir. D'ailleurs, c'était peut-être le premier film de l'histoire d'Hollywood. Cabin in the Sky en 1943 est interprété tout de suite par la grande Peggy Lee en 1957. Les arrangements seront signés Nelson Riddle. Et devinez qui est à la direction d'orchestre? Frank Sinatra, tout simplement.

Dans Retour de plage sur France Musique, une seconde version d'Happiness is the Thing Called Joe, celle-ci instrumentale, vous l'aviez remarqué, tout en rythme langoureux et parfaite pour une fin d'après-midi d'été aussi chaude soit-elle. Mais cette émission est là pour vous rafraîchir aussi autant que possible. Le leader de la séance, c'était le vibraphoniste Cal Tjader, très marqué par les rythmes latins, entouré notamment de Vince Guaraldi au piano ou encore de Mongo Santamaria et Willy Bobo aux percussions diverses et variées, deux experts bien sûr, sans oublier Joe Silva au sax ténor, un très beau son, et c'était en 1959 pour l'excellent album Cal Tjader Goes to Latin. Restons un peu dans cette ambiance latine, mais tout de même dans un style un peu différent. On se retrouve cinq ans plus tard en 1964 pour une version ludique et débridée, très inventive sur les arrangements d'un autre standard d'Harold Arlen, It's Only a Paper Moon, composé à la fin de l'année 1932, encore une composition qui a été interprétée à de multiples reprises, comme toutes les grands titres d'Harold Arlen, qui pour moi est en partie l'égal d'un Cole Porter ou d'un Richard Rodgers, pour prendre les plus grands compositeurs de ce genre de répertoire. La première version d'It's Only a Paper Moon qu'on va écouter sera donc celle d'un brillant chef d'orchestre, Enoch Light, qui fit les beaux jours d'une Amérique saisie par les rythmes latins entre la fin des années 50 et le début des années 60.

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1: My Shining Hour, encore un standard d'Harold Arlen et Johnny Mercer, écrit en 1943 pour un film assez obscur, une comédie musicale bien sûr, The Sky's the Limit, réalisé par Edward H. Griffith, dont le nom n'est pas vraiment passé à la postérité, mais tout de même avec Fred Astaire dans le rôle principal, hein, qui chantait d'ailleurs dans ce film My Shining Hour, en compagnie de Sally Sweetloon, qui doublait l'actrice John Leslie. Vous savez tout, ou presque en tout cas, sur l'origine de ce standard. La version qu'on vient d'écouter date, elle, de 1965. On la devait à un showman et chanteur tout à fait exceptionnel, Sammy Davis Jr., au mieux de sa forme, entouré par l'orchestre de Count Basie, rien que ça, avec des arrangements de Quincy Jones, rien que ça encore. Elle figurait, cette version, dans l'album bien nommé Our Shining Hour. La même année, en 1965, donc, Quincy Jones et son orchestre reprenaient un autre standard d'Harold Arlen et Johnny Mercer, hein, sans les paroles, Blues in the Night, écrit en 1941 pour un film de l'époque, Blues in the Night, donc réalisé par Anatole Litvak, un film très musical qui orchestrait notamment la rencontre entre un pianiste de jazz et un clarinettiste. La version de Quincy Jones, donc sans paroles, je le disais, est vraiment très expressive, parce que les cuivres le sont très expressifs, et on dirait presque des voix humaines. Blues in the Night par Quincy Jones, c'est dans Retour de plage sur France Musique.

0: Une voix rare, trop oubliée, celle de la chanteuse américaine Monica Lewis, qui s'appelait en fait May Lewis, née à Chicago en 1922. Ici, elle donnait une très belle version, une très belle interprétation de ce Blues in the Night, coécrit par, je le rappelle, Harold Arlen et Johnny Mercer. Monica Lewis, qui avait vraiment commencé sa carrière au Stork Club à Manhattan à l'âge de 17 ans. En 1943, elle avait été choisie par le chef d'orchestre Benny Goodman pour remplacer Peggy Lee dans son fameux Big Band, sur les conseils d'ailleurs du pianiste Leonard Feather. Remplacer Peggy Lee n'était pas à la portée de n'importe qui, et en effet Monica Lewis n'était pas n'importe quelle chanteuse. Sa très belle version de Blues in the Night datait de 1957 et figurait dans un album à redécouvrir, The Song Is You.
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Let's Fall in Love, délicieuse version par un certain nombre de musiciens qui travaillaient avec Duke Ellington. Alors c'est dans un album co-signé en quelque sorte par Duke Ellington et le saxophoniste Johnny Hodges en 1959. Ça s'appelle Side by Side et pour cette version de Let's Fall in Love, on retrouvait, ça n'était pas Duke Ellington qui était au piano, mais Billy Strayhorn, son alter ego. Johnny Hodges, en revanche, lui était bien au sax alto, Ben Webster était au sax ténor et Roy Lee Eldridge à la trompette, autant vous dire qu'il s'agissait d'un enregistrement de très haut niveau. J'ai choisi cette version parmi beaucoup d'autres, comme c'est le cas évidemment pour la plupart des standards qu'on va écouter ce soir. Ça demande effectivement un peu de recherche. Bien sûr, Let's Fall in Love, donc écrit, ce standard a été écrit en 1933 pour un film qui s'appelle également Let's Fall in Love. Tous ces films, on les a un peu oubliés. En revanche, les morceaux co-signés par Harold Arlen, et en l'occurrence, ici, c'était pas avec Ted Keller pour les paroles qu'on n'a pas entendues, Ted Keller qui était un des collaborateurs les plus proches d'Arlen. En tout cas, ces standards ont eux bien passé le temps. Ça a été également le cas d'une chanson aussi connue, One for My Baby et entre parenthèses and One More for the Road. Là aussi, énormément de versions. La plus connue est sans doute celle de Frank Sinatra. C'est encore Fred Astaire qui avait créé le thème en 1943 dans un film dont j'ai déjà évoqué le nom, The Sky is the Limit, d'Edward H. Griffiths. Ici, j'ai choisi une version que j'aime beaucoup de Marlène Dietrich. Marlène Dietrich, on l'a déjà entendu si vous étiez à l'écoute pour le retour de plage de vendredi dernier dédié à Gilbert Bécaud. C'était pour une chanson de Gilbert Bécaud. Et là, c'est évidemment One for My Baby. C'est enregistré à Rio pour un concert. L'album s'appelle Dietrich in Rio. Et évidemment, aux arrangements, il y avait le directeur musical préféré de Marlène Dietrich, celui qui était à ses côtés à cette époque, Burt Bacharach.

Les fidèles de Retour de Flash connaissent mon amour pour cette chanteuse. Je n'ai donc pas résisté à choisir cette version, cette deuxième version de One for My Baby and One More for the Road, standard d'Harold Arlen et Johnny Mercer. C'était bien sûr Julie London qui l'interprétait, une invitée permanente de ces Retours de Plage, où elle est présente, pas chaque jour non plus, mais enfin régulièrement, cette version, très belle version, datée de 1959, très glamour, dans un album qui s'appelle Your Number Please, avec des arrangements d'un orfèvre en la matière, tout simplement André Prévin ou André Previn.

Un pianiste, chef d'orchestre et arrangeur extraordinaire, j'avais prononcé son nom juste avant, c'était à nouveau André Previn, André Previn and his orchestra pour un album qui s'appelle Sitting on a Rainbow en 1963 et dont l'objet était précisément de travailler, enfin de reprendre tous les standards, enfin pas tous les standards, un certain nombre de standards d'Harold Arlen arrangés, comme vous avez pu le constater, de façon très sophistiquée par André Previn qui de toute façon était un musicien brillant et inventif, qui avait travaillé à Hollywood d'ailleurs, qui travaillait à Hollywood à cette période avant de faire une très grande carrière dans la musique classique, abandonnant un peu le jazz et les musiques de ce type de Broadway. C'était le standard d'Arlen, c'était It Was Written in the Stars, qui avait été écrit pour un remake du film français Pépé le Moku, qui s'appelle Casbah, en 1948, avec notamment Peter Lorre et Yvonne De Carlo. Ce disque d'André Previn, si vous aimez en tout cas le répertoire d'Harold Arlen, est évidemment un jalon essentiel et indispensable. On retrouve une autre pianiste moins connue qu'André Previn, mais tout aussi passionnante, Barbara Carroll, qui a fait une assez longue carrière, mais dont le nom n'est pas forcément arrivé dans toutes les oreilles. Barbara Carroll, qu'on retrouve en trio en 1954 pour une version d'un standard moins connu, lui aussi, As Long As I Live, qui avait été écrit par Harold Arlen avec des paroles de Ted Keller pour un des derniers shows du Cotton Club en 1934. On l'écoute tout de suite par donc Barbara Carroll Trio.

0: Très brillante version pianistique hein, d'un thème que Harold Arlen a composé pour The Wizard of Oz, le magicien d'Oz, un fameux film américain de 1939 avec Judy Garland. Tous les Américains l'ont vu et il y en a pas mal en France aussi qui l'ont vu également. En tout cas, les chansons sont connues. Alors, celle-ci n'est pas la plus connue, mais enfin, malgré tout, elle est célèbre. Ding Dong, The Witch is Dead. Donc, c'était la chanson interprétée ici en 1983 par un pianiste brillant. Donc, je le disais, Lou Levy, c'était dans l'album The Kids Got Ears. Et franchement, c'est une version que je trouve assez, j'allais dire, presque électrisante. Alors, puisqu'on parlait donc du magicien d'Oz, de ce fameux Wizard of Oz, qui est certainement l'œuvre la plus célèbre, enfin les chansons écrites pour ce film sont sans doute les plus célèbres de Harold Arlen, et particulièrement celle qu'on va retrouver maintenant, bien sûr, s'il s'agit de Over the Rainbow, créée par Judy Garland dans le film, avec des paroles de A. Greg Yarburgh, hein, qui est vraiment l'un des paroliers très proches de Arlen à l'époque. Alors j'ai choisi la première, en tout cas des deux versions qu'on va écouter, sera celle d'Harry Nilsson, plus connu de nos services pour ses travaux dans la pop, musicien préféré de John Lennon à la fin des années 60, enfin une figure très influente, un peu secrète, qui en 1973 a envie d'enregistrer un album de standard avec des arrangements de Gordon Jenkins, un des compagnons de route, on pourrait dire, en ce domaine de Frank Sinatra. L'album s'appelait A Little Touch of Schmilson in the Night, et c'est Harry Nilsson qui nous interprète Over the Rainbow.
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Une version brésilienne de Over the Rainbow, vous l'avez remarqué, ça s'appelait Além do Arco-Iris, avec des paroles donc en portugais qui avaient été traduites en quelque sorte par la chanteuse, l'interprète Nara Leão, qui en 1987 donc avait eu le plaisir, l'envie de reprendre ce Over the Rainbow, un standard le plus célèbre sans doute de Harold Arlen. Je le disais auparavant pour la version précédente, Harry Nilsson, interprété par Harry Nilsson, ici c'était donc dans l'album Meus Sonhos Dourados, donc je le répète, en 1987.

Isabelle Aubray, vous l'aviez peut-être reconnue, chanteuse qu'on aime bien dans Retour de plage, qui a fait une carrière longue et assez variée, qui reprenait ici donc au début des années 60. Le standard de Harold Arlen et Ted Koeller, sans doute le plus connu avec Over the Rainbow, des standards écrits par Harold Arlen, Stormy Weather qu'il avait écrit pour le Cotton Club, hein, Harold Arlen à nouveau, hein, c'est un des endroits où il a le plus travaillé, ça a été créé en 1933 par Ethel Waters, une chanteuse de l'époque, hein, et cette version je trouve un charme avec un petit bout de parole en français. Les arrangements étaient signés par Alain Goraguer, un orfèvre en la matière, en 1960. L'album c'était Il ne faut pas briser un rêve, où Isabelle Aubray reprenait d'ailleurs quelques standards avec certaines traductions françaises, je pense à Summertime, Laura ou September Song par exemple. Alors Stormy Weather, c'est un standard vraiment très célèbre et qu'on aime beaucoup, donc on va le retrouver à nouveau avec d'autres interprètes, et particulièrement une version que je trouve peut-être la plus, je ne suis pas sûr de les avoir toutes écoutées, mais enfin en tout cas la plus spectaculaire et la plus brillante, celle d'Etta James, très grande chanteuse soul, Etta James en 1960 dans son fameux album At Last.

Nouvelle version, deuxième version, troisième version en l'occurrence hein, de Stormy Weather dans ce retour de plage qui fait la part belle et même essentielle et exclusive aux compositions d'Harold Arlen sous des formes très variées. Ici Stormy Weather repris sur un versant très soul en 1976 par une figure de la Motown mais qui n'est peut-être pas la plus célèbre, Willie Hutch, qui est aussi connu comme producteur

0: Et encore une chanteuse étoilée dont la voix se colle à vos oreilles hein, comme un papillon en quelque sorte. C'était Anita O'Day, une habituée des retours de plage. Anita O'Day en 1957 pour ce très beau I've Got the World on a String, très intime avec des accompagnateurs d'exception. Oscar Peterson au piano, Hab Ellis à la guitare, Ray Brown à la contrebasse. Cet extrait d'un album qui s'appelle Anita Sings for Oscar en 1957. Et ce standard I've Got the World on a String était encore un de ceux co-écrits par Harold Arlen et Ted Koller pour une revue du Cotton Club.
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0: Un thème un peu moins connu peut-être maintenant, It's the Road to Dreamland, composé par, co-écrit par Harold Arlen et Johnny Mercer en 1942-1943, qu'on va retrouver dans une très belle version vocale, groupe vocal d'ailleurs en l'occurrence, The Meltones, mené par Mel Tormé. Alors il l'avait créé dans les années 40 et là on arrive un peu à la fin de leur trajectoire. En 1959, c'est leur dernier album, Back in Town. Mel Tormé est déjà engagé dans une carrière solo qui va aller en s'amplifiant dans les années 60. The Road, en tout cas ils enregistrent notamment ce très beau The Road to Dreamland, arrangé, excusez du peu, par un orfèvre en la matière, Marty Paich.

0: Une version a cappella hein, par un groupe vocal pas tellement connu, hein, qui a officié beaucoup entre les débuts des années 80, 82 jusqu'au milieu des années 90, 96. Ça s'appelait, ce groupe s'appelait les Ritz, The Ritz. Ils ont enregistré quand même plusieurs albums, un groupe de jazz vocal qui était basé à Boston et qui donc avait notamment enregistré, alors ce qui était visiblement la chanson préférée de Harold Arlen, Last Night When We Were Young. C'est pas la plus célèbre, mais elle est très très belle et notamment dans cette version qui a quelque chose d'à la fois un peu chaleureux et en même temps quelque chose d'un peu céleste. En tout cas, c'est extrait donc de l'album qui a clos, je crois, la carrière de The Ritz, en tout cas pour le disque qui s'appelait Almost Blue.
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Sans doute pas la version la plus spectaculaire vocalement parlant de ce très grand standard d'Harold Arlen et Johnny Mercer, un des plus célèbres, comme Ryan ou comme Shane. Il y a beaucoup, beaucoup de versions de ce, et de très bonnes versions de ce standard, mais j'ai choisi celle-ci puisqu'elle était interprétée par un certain Jack Kerouac, l'écrivain qui est le symbole un peu de la Beat Generation et qui, on le sait, adorait le jazz, qui était la musique un peu à la mode aussi, il faut dire, dans les années 50. Musique cool. Jack Kerouac, donc, il a interprété ce standard comme Ryan ou comme Shane. À la fin des années 50, on ne sait pas exactement à quel moment, mais en tout cas, ça a son charme. C'est une version rare, donc privilégiée par des gens comme moi pour vous les faire connaître. Bien sûr, c'est extrait d'ailleurs d'un album qui est peut-être difficile à trouver, qui s'appelle On the Road, un autre standard. Alors, une interprète plus traditionnelle, on va dire maintenant, Mavis Rivers, qui avait la particularité d'être originaire des îles Samoa, mais qui est une excellente chanteuse, pour la version d'un thème qui a été coécrit par Harold Arlen et un parolier là aussi un peu plus rare, Truman Capote, ou Truman Capote en français, fameux écrivain. Je vous passe sa bibliographie, en tout cas le standard c'est Sleeping Bee, donc créé en 1954 et qu'on retrouve par Mavis Rivers en 1961 avec des arrangements de Marty Page.

Encore un standard d'Harold Arlen et Tête que l'heure écrit pour le Cotton Club en 1934, ici repris en 1964, 30 ans après, par une chanteuse que j'aime beaucoup, mais qui peut-être n'est pas si célèbre, Sue Rainey, une sorte de jeune virtuose, puisqu'elle a commencé à chanter presque professionnellement à 14 ans et qu'elle a été signée par le label Capitol, un label de qualité dans ce genre de performance, à l'âge de 17 ans. Ici, elle devait en avoir à peu près 24, oui c'est ça, en 1964, elle est née en 1940 puisqu'elle est toujours vivante et qu'elle a 86 ans sur Renée.

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1: Là, l'interprète était particulièrement difficile à deviner si vous jouez à ce petit jeu derrière le poste en écoutant ce retour de plage donc dédié à Harold Arlen. Et bien justement, c'était lui, Harold Arlen, qui a enregistré, alors auteur de tous ces standards qu'on a écoutés tout au long de ce programme, et qui a enregistré en 1966 un disque entier qui s'appelle d'ailleurs Harold Sings Arlen with Friend, entre parenthèses, et où Harold Arlen n'était pas un chanteur professionnel, il avait chanté dans des chorales dans sa jeunesse. Évidemment, c'était surtout un pianiste et un compositeur émérite, exceptionnel. Mais enfin, voilà, il a eu envie de tenter sa chance sur un disque, comme ça a été le cas aussi de d'un de ses paroliers principaux, Johnny Mercer, qui a lui aussi enregistré. D'autres l'ont fait. Enfin, voilà, c'est un document, mais qui m'a paru indispensable pour cette émission qui lui a été consacrée. Je rappelle donc cet album assez rare, si ça vous intéresse. Harold Sings Arlen, entre parenthèses, With Friend, en 1966.

Pour terminer ce programme dédié à Harold Arlen, très grand compositeur lié à Broadway, à Hollywood et au Cotton Club, When the Sun Comes Out, une composition des années 30, encore une, reprise ici en instrumental par le grand Art Pepper dans son album avec cordes qu'il publie en 1980, très bel album Winter Moon, avec des arrangements ici de Bill Holman. Merci à ceux qui m'accompagnaient aujourd'hui, Xavier Carrère, Diego Youtou Hack Lopez et Victoria Hodge, que je remercie particulièrement pour ces mixages.

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4: Bonsoir à toutes et à tous et merci de nous retrouver sur France Musique. Nous voilà installés en Provence. Il est l'heure donc de saluer nos amis de l'Union européenne de radio et télévision. Bonsoir à toutes et à tous et bienvenue à vous, chers amis de l'Union européenne de radio et télévision. Merci d'être en notre compagnie. Samedi soir, vous pouviez écouter La Flûte Enchantée, dirigée par Leonardo Garcia Alarcón et mise en scène par Clément Cogitor. Hier soir, dimanche, vous pouviez écouter la création mondiale de l'opéra de Francesco Filidei, La Cabadora. Et ce soir, nous voici au Grand Théâtre de Provence pour une soirée 4 étoiles au menu. Un voyage mystérieux au pays des valses et des erreurs torteux avec La Femme sans ombre de Richard Strauss. Une œuvre fascinante. Un orchestre chauffé à blanc, l'Orchestre de Paris, par le magnétique Klaus Makela, et puis un quintet vocal inouï mis en scène par Barikowski. Avec génie, n'ayons pas peur des mots. Opéra en trois actes, aussi féerique que complexe, aussi fascinant que fantastique, il a été créé il y a un peu plus de 100 ans maintenant, en octobre 1919, à l'Opéra de Vienne. La Femme sans ombre, tout comme La Femme silencieuse du même Strauss d'ailleurs, sur un texte de Zweig, est un titre bien mystérieux. La Femme sans ombre a pour livret une œuvre de Hugo von Hofmannsthal. Ça va demander à Hofmannsthal et à Strauss 8 ans de travail. La préexistence des âmes, le salut par la métamorphose, la dimension mystique du désir, tous ces thèmes qu'affectionne le poète Hofmannsthal sont réunis dans ce conte dont voici l'histoire. La fille du roi des esprits est devenue la femme de l'empereur des îles du Sud-Est au prix de la perte de ses dons magiques. Mais elle n'a pas réussi à acquérir une ombre, qui serait le signe tangible de sa nouvelle appartenance au monde des humains. Le père de l'impératrice lui fait savoir qu'il lui reste 3 jours pour parvenir à projeter une ombre. Sinon, son époux sera changé en pierre et elle devra rejoindre le monde des esprits. Dès lors, l'impératrice est prête à tout pour se procurer une ombre, promesse d'humanité et de fertilité. Sa fidèle nourrice lui promet de la conduire vers le monde des humains, où il lui sera possible d'en négocier une auprès de la femme insatisfaite du pauvre teinturier Barak. S'en suivent beaucoup de péripéties, mais tout est bien qui finit bien, vous verrez. Enfin, vous l'entendrez surtout, car pour Barikowski, le metteur en scène, rien n'est moins sûr. Pour porter donc ce chef-d'œuvre vertigineux, le Festival d'Aix-en-Provence nous propose ce soir la vision du metteur en scène Barikowski. Plutôt que de surcharger le plateau de magie théâtrale, il a imaginé une scénographie épurée, une immense boîte noire aux allures de purgatoire, une mise en scène presque minimaliste, mais d'un raffinement extrême, avec une sorte de structure centrale qui monte et descend, découvrant ou cachant, c'est selon, le monde dans lequel on se trouve. Des images très fortes, parfois surréalistes, qui forcent les personnages à ne plus se cacher et à sonder véritablement leurs âmes. Et dans la fosse, c'est l'événement, le prodige Klaus Makela qui dirige ici son presque tout premier opéra mis en scène. Un défi titanesque évidemment pour Klaus Makela et pour l'Orchestre de Paris qui devient ce soir le miroir parfait des tourments de nos protagonistes. C'est le sixième personnage de cette histoire. Sur scène, un plateau vocal tout simplement magnifique, je vous le disais, qui va devoir repousser ses limites physiques, techniques, mais évidemment aussi émotionnelles avec cette mise en scène qui ne laisse rien au hasard et surtout qui laisse les personnages comme nus. Alors, pas au sens littéral, mais enfin, ils ne peuvent se cacher nulle part. L'empereur est interprété par Michael Spyrus, l'impératrice par Vida Miknevitsiute, la nourrice, Nina Stemme, la femme du teinturier, Amber Braid, Barak, le teinturier, Brian Mulligan. On entendra également les voix de Jean-Sébastien Bou, Tomasz Kumiega, Daniel Miroslav, Robert Lewis, Ella Taylor et Héloïse Mass. Le chœur de l'Orchestre de Paris a été préparé par Richard Wilberforce et l'Orchestre de Paris, je vous le disais, dirigé par Klaus Makela. Le spectacle va commencer. Imaginez la toute première image qui s'offre au public. Dans la pénombre, la machiavélique nourrice est assise sur un rocking chair. Elle se balance d'avant en arrière, comme pour nous bercer et nous faire basculer doucement dans ce monde de contes de fées aux émotions si cruellement réelles. Voici La femme sans ombre de Richard Strauss. Excellente écoute et à tout à l'heure en compagnie des artistes.

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Barak s'endort, qu'il en soit ainsi. C'est sur ces mots résignés du pauvre teinturier Barak et sur l'écho lointain des veilleurs de nuit que se referme le premier acte de La femme sans ombre de Richard Strauss sur un texte de Hugo van Hofmannsthal. Une magnifique version donnée ce soir au Grand Théâtre de Provence à Aix dans le cadre du Festival international d'art lyrique, une nouvelle production mise en scène par Barry Kosky. Dans le rôle de l'empereur Michael Spyrus, l'impératrice Vida Miknevitsiute, la nourrice Nina Stemmel, la femme du teinturier Amber Braid, Barak, le teinturier Brian Mulligan, également les voix de Jean-Sébastien Bou, Daniel Miroslav, Tomasz Kumiega, Robert Lewis, Ella Taylor, Héloïse Mas, Laurence Poudreroux, Eugénie Lefebvre et Laura Jarel, le chœur de l'Orchestre de Paris. Était préparé par Richard Wilberforce et l'Orchestre de Paris, placé sous la direction de son directeur musical, Klaus Makela. Nous quittons momentanément nos amis de l'Union européenne de radio et télévision.

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1: Il est l'heure du premier entracte ici au Festival international d'art lyrique d'Aix-en-Provence. Nous écoutons La femme sans ombre, une œuvre qui est un véritable puzzle musical. Alors pour comprendre un peu la machinerie vertigineuse de cette partition qui convoque plus de 180 leitmotifs, qui exige des musiciens une concentration de chaque instant, nous avons rencontré le maestro de cette soirée, Klaus Makela, qui chante tout au long de la partition qu'il dirige. J'ai la chance de le voir depuis le poste de commandement où je me trouve, donc je le vois de face, filmé par la régie, et c'est très impressionnant de le voir comme ça, dire, mimer chacune des paroles du livret. Et nous rencontrerons aussi tout à l'heure Sarah Nemtanou, que nous connaissons à la Maison Ronde qu'est Radio France, parce qu'elle a été pendant 20 ans premier violon super solo de l'Orchestre National, et elle est depuis quelques mois maintenant premier violon super solo de l'Orchestre de Paris. Donc surtout, restez en notre compagnie. En attendant de retrouver les artistes, je vous propose d'écouter un arrangement pour piano solo par Max Reger d'un Lied Morgen de Richard Strauss.

0: Bonsoir Klaus Makela.
1: Bonsoir.
0: Merci beaucoup d'être là. On se retrouve au premier entracte de La Femme sans ombre. C'est, je crois, le premier opéra de répertoire que vous dirigez. Vous commencez ici, donc, à Aix-en-Provence, avec l'Orchestre de Paris. Qu'est-ce que ça représente pour vous ? J'imagine que c'est aussi une étape importante avec l'orchestre.
1: It's a dream come true to
0: c'est un rêve devenu réalité de pouvoir diriger cet opéra, pas seulement d'accéder à cette musique incroyable, mais aussi de participer à une production de
1: Barry.
0: C'est l'un des grands génies de notre époque. Il a un sens inouï du théâtre musical. Et travailler avec cette distribution de chanteurs, et bien sûr mon orchestre, l'Orchestre de Paris qui m'est si cher, c'est vraiment très spécial. Et c'est probablement l'expérience la plus inspirante de toute ma vie. Vous aimez le théâtre ?
1: I haven't been so much involved with theater.
0: Jusqu'ici, je ne me suis pas beaucoup intéressée au théâtre, en fait, car je me suis consacrée essentiellement à la musique symphonique. On peut toujours dire, bien sûr, qu'elle possède beaucoup d'éléments théâtraux, mais c'est complètement différent de participer à un tel projet. Et ce qui rend cet opéra si spécial, bien sûr, c'est son incroyable complexité. Alors justement, vous comparez cette Femme sans ombre au plus grand chef-d'œuvre, je crois, à la Passion Saint-Mathieu, à la Chapelle Sixtine. Qu'est-ce qui fait ce chef-d'œuvre ? Pourquoi c'est une œuvre si spéciale ? Pour moi, il combine tellement d'éléments en un seul. Et bien sûr, ce n'est pas seulement un opéra de Strauss, c'est aussi profondément un opéra de Hofmannsthal qui en a écrit le livret. C'est une histoire très singulière parce qu'elle mêle énormément d'éléments liés à la magie, la mythologie, un véritable drame psychologique. Il en va de même pour la musique qui reflète tout ça. L'allemand, qui est chanté, est très inhabituel, très complexe, très beau, mais tout simplement hors du commun. Réunir donc tout ça en 4 heures avec deux entractes, ça crée un univers incroyablement vaste. Ça me fait le même effet que lorsque j'écoute ou dirige La Passion selon Saint-Mathieu ou que je contemple le plafond de la Chapelle Sixtine. C'est presque impossible que ce soit conçu par un être humain. C'est aussi parce que ça pose des questions métaphysiques, non ? Est-ce que ça pose pas la grande question pourquoi est-ce qu'on est ici ? Pourquoi faire ? Pour aller où ?
1: You're absolutely right. I mean,
0: vous avez tout à fait raison. L'œuvre tente indéniablement de répondre à la question la plus essentielle de la vie, quant à savoir si elle y apporte une réponse concrète. Je ne le crois pas. Mais elle nous donne tellement de matière à questionnement, à réflexion. Et ça a été un vrai plaisir pour moi de répéter pendant toutes ces semaines. Je suis là depuis presque le tout début, participer à ce processus où nous avons vraiment essayé de perfectionner chaque mesure, chaque mot, la façon dont il est prononcé, pourquoi. Ça a été un grand bonheur. Je vous voyais diriger et je vous voyais chanter en même temps, c'est-à-dire que vous accompagniez vos gestes des mots. Mais si on pense à l'orchestre, est-ce que vous diriez que l'orchestre est un personnage principal de cette œuvre ? Oui, vous avez parfaitement raison. L'orchestre est très certainement un personnage à part, un de plus à ajouter à cette vaste distribution. Mais il est aussi, en un sens, le miroir parfait. Il reflète tous les textes et la musique portés par les chanteurs. Bien sûr, on connaît Wagner comme le grand maître du leitmotiv avec le Ring, etc. Mais cet opéra possède aussi un éventail incroyable. Vous savez, j'ai analysé plus de 180 motifs différents. Dans cette œuvre. Parfois, ils sont très spécifiques à une personne, une chose, un acte ou un événement. D'autres fois, ce sont simplement des modèles qui sont posés et qui réapparaissent. C'est ce qui rend l'œuvre si merveilleuse. C'est à la fois un puzzle incroyable et une pièce fascinante. C'est un orchestre qui est très chargé, beaucoup de musiciens, même si il n'y a pas, je crois, toutes les cordes, mais il y en a quand même beaucoup. Malgré tout, on sent aussi qu'il y a des moments où on regarde vers une forme de transparence. Mendelssohn peut-être aussi, quelque part. Ça, c'est un vrai travail très raffiné aussi que vous avez fait avec l'orchestre.
1: We know from Richard Strauss, how
0: Richard Strauss, on sait, souhaitait que ses opéras conservent une certaine légèreté au-delà du drame évident et de l'incroyable puissance sonore. C'est aussi intéressant parce que nous jouons sa musique, qui a maintenant un peu plus de 100 ans, avec des instruments modernes. Ce qui n'était pas exactement le cas à l'époque, bien qu'il ait vécu assez longtemps pour avoir lui-même dirigé un orchestre moderne. Mais il y a vraiment un immense travail à faire sur la transparence, le son, et réussir à faire coexister tous ces éléments de magie et du monde réel. Ça a été un très, très grand plaisir de travailler avec l'orchestre, qui a en quelque sorte découvert cette œuvre à travers cette production.
2: Vous êtes aussi violoncelliste. Le violoncelle a un moment absolument magnifique.
1: Oh, we have an incredible solo.
0: Oui, on a un solo, enfin même deux solos absolument incroyables. L'un d'Eric Picard, notre violoncelliste solo, que j'admire énormément, je l'ai toujours beaucoup admiré, tout comme Sarah Nemtanou, notre violon solo. Ce qui rend cette œuvre d'ailleurs si spéciale, c'est qu'elle est d'une difficulté extrême pour tout le monde. Personne, ni sur scène, ni dans la fosse, ne passe une soirée de tout repos. Les chanteurs doivent livrer ce texte incroyablement complexe, un rythme effréné, beaucoup de mots, d'intervalles compliqués, ce qui demande une grande endurance. Il en va de même pour l'orchestre. Et dans un sens, c'est magnifique. Personne ne peut dire « bon, là, je vais me détendre ». Tout le monde doit être sur le qui-vive. Dans la mise en scène de Barikowski, je trouve qu'il y a quelque chose de très intéressant dans le mouvement. Ce mouvement du rocking chair, ce mouvement du cheval à bascule, qui oscille comme ça entre deux mondes. Et il y a aussi, dans sa mise en scène, une question intéressante, je trouve, qui est celle des proportions. Vous avez une très grosse tête avec des toutes petites jambes. Est-ce que ça, ces figures-là, qui sont des images très fortes, sont des inspirations pour la musique ? Est-ce que vous trouvez dans la musique un écho aussi à ces formes ?
1: I'm very much in awe of Barry's concept where
0: je suis très admiratif de l'approche de Barry. Avec mes propres mots, je dirais que sa mise en scène peut être décrite d'une certaine façon comme quelque peu minimaliste, mais elle est aussi d'un raffinement magnifique, jusque dans ses moindres gestes. Elle implique beaucoup de physicalité. C'est donc une production très active, mais en même temps extrêmement réfléchie. Comme vous l'avez expliqué concernant la structure et la forme, on a besoin de points d'ancrage pour une pièce aussi compliquée. Et la façon dont ils ont réussi à créer cette image scénique et cette mise en scène dans les trois actes différents permet à la fois un vrai développement tout en offrant un vrai sens des proportions. Je trouve la forme de l'ensemble vraiment magnifique. Et pour les voix aussi, il y a cette nécessité d'avoir des voix qui ont chacune un caractère très spécifique parce que leurs histoires sont différentes. Soit ce sont des êtres réels, soit ce sont des êtres un peu de fantaisie imaginaire, une âme qui est peut-être d'ailleurs et un corps qui est très sur terre avec au milieu cette nourrice qui tire les fils de l'action. On va aller vers le deuxième acte et le troisième acte où il y a différents moments. Deuxième acte avec ce long solo de l'empereur et le troisième acte avec les quatre voix qui enfin se retrouvent. Comment est-ce que vous dessinez une arche du début de l'opéra jusqu'à la fin ? Je pense qu'il y a une arche narrative merveilleuse qui va du tout début jusqu'à cette très belle résignation, une sorte de résurrection à la toute fin, où toutes les intrigues se rejoignent. Nous avons bien sûr ce grand point culminant à la toute fin, et avec Strauss, il est toujours essentiel de garder à l'esprit que l'on gravit une montagne, comme on pourrait faire ici en Provence, comme je l'ai fait hier avec beaucoup de plaisir. Il faut vraiment maîtriser son rythme, car il y a des moments où il faut tout lâcher et d'autres où il faut se retenir. Dans cet opéra, on ressent l'écho de la flûte enchantée à la fin avec ses sons célestes et lumineux du glockenspiel et puis des voix éclatantes du chœur. C'est un arc musical incroyable. Et pour moi, ces 4 heures passent comme si jamais ça durait 45 minutes. Et je crois que vous avez un petit souvenir personnel aussi, parce qu'enfant, vous avez chanté.
1: Yes, exactly.
0: Oui, exactement. Et c'est amusant de revenir à cette œuvre aujourd'hui avec un peu plus de recul, puisque je l'avais chanté auparavant dans un chœur d'enfant. Merci beaucoup.
1: With great pleasure, thank you.

0: Bonsoir Sarah Nemtanou.
1: Bonsoir.
0: Et merci beaucoup de nous accorder ce moment, cette femme sans ombre. Avant quand même, je ne résiste pas, c'est votre premier été avec l'Orchestre de Paris.
1: C'est vrai, et ma première fois à Aix-en-Provence aussi, si longtemps, au sein de ce festival, et un honneur quoi.
0: Ça représentait quoi pour vous parce que...
1: Ben, c'était assez lointain, parce que vous savez, quand on est musicien d'orchestre symphonique, ce répertoire d'opéra, on se dit, bon, ça arrive de temps en temps, mais je dois avouer que là, pour une première, c'est une première. C'est-à-dire que Strauss, La Femme sans ombre, un de ses opéras les plus complexes, dans des conditions où les gens aussi dans le public, des gens qui ont envie d'être là, mais de tout leur cœur, quoi, qui font leurs vacances en fonction du Festival d'Aix, donc c'est un privilège.
0: C'est intéressant quand on est musicien comme ça d'un orchestre symphonique de se frotter au genre opéra. Alors oui, qu'est-ce que ça vous inspire d'entendre tous ces chanteurs merveilleux qu'on entend depuis le début de la soirée?
1: Ah, c'est vrai que dans mon cas, si je parle de mon cas, ma mère était chanteuse lyrique, donc voilà, c'est naturel pour moi d'entendre tout ça. Mais ça apprend aussi. Déjà, c'est complètement autre chose comme métier. Il faut des réflexes complètement différents. Il faut complètement être tapis dans l'ombre parfois en termes de nuances. Proposer encore plus de couleurs dans les pianos. On n'est pas les stars, hein, pas du tout, mais sans nous, c'est vrai que sans musique, c'est compliqué. Mais c'est tellement... moi, je me sens tout

0: petite, quoi, face à cet art qu'est l'opéra, parce que voilà, il appelle la mise en scène, le brio des chanteurs, la musique elle-même, le chef d'orchestre, le livret. Donc moi, je me sens privilégiée, je comprends qu'il y ait des gens qui vouent leur vie à l'opéra, quoi, quand ils vont au concert. Bref, mais c'est vrai que c'est une véritable chance de pouvoir aborder ça. Et je sais que je ne serai pas la même violoniste, ou peut-être plus pas la même musicienne, après La Femme sans ombre. Il y aura un petit avant-après, je parle d'une petite marche, hein, mais c'est pas rien dans la vie d'un musicien de jouer ça. Même d'un musicien d'opéra. C'est pas donné tous les 2 ans, tous les 3 ans, c'est une fois tous les 10 ans.
1: Et alors, qu'est-ce qu'elle a de si spécifique, cette partition? Parce que c'est... Avant, il y a eu Electra. Là, c'est quand même 10 ans plus tard. Et pourtant...
0: Oui, c'est pour France Musique, donc il faut pas que je dise de bêtises. Non, parce qu'il y a des spécialistes, vous voyez, mais en tant que violoniste, en tant que musicienne symphonique, chambriste, un peu soliste de temps en temps, mais je dirais quand même que, en fait, ce qu'il y a dans cet opéra, bon, dans chaque opéra, il y a des dimensions incroyables, mais là, ça parle du haut, avec ce couple qui vient de l'au-delà, et ça parle du terrestre, et en fait, l'idée, je crois, de Strauss, quand même... C'est comment est-ce qu'on trouve sa place au milieu? Et la musique, qu'est-ce qui se passe dans la tête de Strauss pour faire ressortir et pour exprimer si bien l'au-delà, le réel et à la fois l'espace-temps? Qu'est-ce qui va se passer plus tard? Est-ce qu'ils vont avoir un enfant? Et tout ça sur la partition, ça se manifeste par des formules que Strauss trouve, notamment pour exprimer le faucon avec la flûte et le hautbois.
1: Il y a des leitmotifs. Hein.
0: Il y a des leitmotifs, mais se dire, ça vous perce à cœur. C'est très moderne. Il a tenté des choses esthétiquement qu'on ne retrouve pas ailleurs, je trouve.
1: Oui, puis il y a des contrastes, c'est ça aussi, parce qu'il y a des moments où l'orchestre est d'une puissance incroyable, et puis il y a des moments où il se fait complètement transparent aussi.
0: Ouais, c'est vrai.
1: Alors vous êtes premier violon super solo, donc vous êtes le relais aussi du chef. Est-ce qu'on a l'impression de temps en temps de retenir très fort?
0: Oui, on a quand même l'impression de retenir, mais parce qu'on sert... cette forme d'art, quoi. On est là pour accompagner la plupart du temps. Il y a des moments très ravelliens. Enfin, on peut tout trouver dans cette musique. Et en fait, ce qui est un peu spécifique à cet opéra, c'est cette intimité. Parce que ça parle de deux couples. Et c'est vrai que c'est ça qui est difficile, c'est de passer, comme vous le disiez, de moments très tempétueux et descriptifs, de grands tableaux, et d'un coup rentrer dans l'intimité de ce couple et switcher, en fait, d'une seconde à l'autre. Il faut être un petit peu schizophrène, je crois, pour... Mais en fait, voilà, c'est tout simplement ce genre de musique, on arrive à bien l'interpréter. Il faut le temps qu'elle rentre dans notre corps, en fait, et dans nos cellules. Et c'est vrai que, voilà, là, ça y est, ça commence.
1: Ça vient.
0: Complètement, ouais, ça vient.
1: Oui, commence à faire partie de votre vocabulaire.
0: Ouais.
1: C'est l'acte 2 qui va arriver avec, avec cette espèce de mélopée, finalement, chantée par Michael Spyros. Là, on est dans un moment assez élégiaque.
0: Ouais, c'est vrai. Dans ces moments-là, et souvent, les violons soutiennent aussi le thème.
1: Ah oui, il y a des très beaux solos.
0: Oui, voilà, on le double, si vous voulez. Et on croirait presque que c'est nous qui chantons parfois, tellement que l'orchestration le permet, comme vous le disiez, avec cette transparence et cette simplicité. Donc oui, c'est vrai que voilà, c'est très, très inspirant.
1: Eh bien, bon voyage pour la seconde partie. Merci,
0: merci
1: Sarah,
0: merci.

Sarah Nemtanou et sa sœur Déborah, ici dans un duo de Bartok. Et tout à l'heure, on entendait la danse sacrale du Sacre du Printemps de Stravinsky par Klaus Makela et l'Orchestre de Paris. Le spectacle va bientôt reprendre. Nous retrouvons donc nos amis de l'Union européenne de radio et télévision. Poursuivons cette soirée lyrique depuis le Festival international d'art lyrique d'Aix-en-Provence avec le deuxième acte de La femme sans ombre de Richard Strauss, ce drame symboliste. La tension monte d'un cran, la nourrice poursuit son œuvre de corruption auprès de la femme du teinturier, tandis que l'impératrice est torturée par le remords. Doit-elle accepter de sacrifier le bonheur de ces pauvres humains pour sauver son propre époux ? Devant les conséquences désastreuses de ce pacte diabolique, la Terre finit par s'ouvrir dans un déluge orchestral, engloutissant Barak, Brian Mulligan, et sa femme, Amber Braid, tandis que la nourrice, Nina Stemme, entraîne l'impératrice, Vida Miknevichute. Nous entendrons aussi le grand solo, la grande mélopée de l'empereur, incarnée par Michael Spyrus. La femme sans ombre, donc, de Richard Strauss, acte 2, eh bien, c'est tout de suite au Grand Théâtre de Provence, dans le cadre du festival sur France Musique. Excellente écoute. On se retrouve tout à l'heure pour un second entracte et nous serons en compagnie de Nina Stemme et Michael Spyrus. À tout à l'heure.

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Des puissances supérieures sont en jeu. La terre s'est ouverte, engloutissant le couple du teinturier dans un fracas symphonique absolument foudroyant, tandis que la nourrice entraîne l'impératrice dans les ténèbres. C'est ainsi que s'achève le deuxième acte apocalyptique de La femme sans ombre de Richard Strauss, toujours depuis le Festival international d'art lyrique d'Aix-en-Provence, avec l'Orchestre de Paris placé sous la direction de Klaus Makela au Grand Théâtre de Provence. Dans le rôle de l'empereur, avec cette grande mélopée qu'on a pu entendre au début de ce deuxième acte, Michael Spyrus, l'impératrice Vida Miknevitschute, la nourrice Nina Stemmel, la femme du teinturier, Amber Bread, Barak le teinturier, Brian Milligan, ainsi que les voix de Jean-Sébastien Bou, Daniel Miroslav, Tomasz Kumiega, Robert Lewis, Ella Taylor, Héloïse Mas, Laurence Poudreroux, Eugénie Lefebvre et Laura Jarel, chœur de l'Orchestre de Paris et Orchestre de Paris, dirigé donc par Klaus Makela. Là, j'imagine que vous êtes un peu sous le choc de cette musique absolument extraordinaire que nous écoutons ce soir. Il est temps, momentanément, de quitter nos amis de l'Union européenne de radio et télévision.

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1: Nous sommes ce soir au Festival International d'Art Lyrique d'Aix en Provence. Samedi, vous écoutiez la flûte enchantée. Hier, vous pouviez écouter la création mondiale de l'opéra de Francesco Filidei, La Cabadora. Et ce soir, donc, nous sommes au Grand Théâtre de Provence pour cette femme sans ombre mise en scène par Barikowski. Dans cet immense purgatoire noir imaginé par le metteur en scène Barikowski, les personnages sont mis à nu, confrontés à leurs propres démons. Alors pour évoquer la psychologie si particulière de ces rôles qui exigent un engagement physique, vocal, absolu, vous l'entendiez, nous allons retrouver deux des grands solistes de notre distribution, la soprano Nina Stemme qui campe une nourrice aux allures d'anti-héroïne manipulatrice et puis le ténor Michael Spyros, un empereur enfermé dans ses obsessions qui découvre peu à peu le sens des émotions humaines. Je vous propose, en attendant de les retrouver ici pendant ce second entracte, et bien d'écouter Daniel Barenboim dans un lead de Richard Strauss.

0: Bonjour Nina Stemme.
1: Bonjour.
0: Quel bonheur de vous retrouver à Aix après votre inoubliable Isolde. Alors est-ce que justement cette nourrice de Strauss sollicite en vous les mêmes ressorts dramatiques vocaux que les grandes héroïnes wagnériennes?
1: Yes, vocally, the nurse, la nourrice has
0: vocalement,
1: very
0: la nourrice
1: many similarities with the
0: possède beaucoup de similitudes avec les grandes
1: repertoire.
0: Héroïnes du répertoire de Wagner et de Strauss.
1: It's not really a hero.
0: Mais cette fois, c'est pas vraiment une héroïne. C'est plutôt une anti-héroïne. Ou peut-être plutôt un catalyseur. Je ne sais pas si elle évolue vraiment.
1: She's very
0: elle est très énigmatique pour les autres, mais je pense qu'elle s'en fiche.
1: It's a fun part,
0: c'est un rôle
1: dangerous.
0: Amusant, mais yeah. Dangereux, oui. Oui, c'est vrai, c'est elle qui mène l'action. Elle est à l'origine de l'action, au début, au lever de rideau. Elle est sur sa chaise, à bascule. Qu'est-ce que ça veut dire, cette bascule, cette oscillation?
1: I think the rocking back and forth, it has to do
0: je pense
1: also to
0: que ce balancement sert aussi à bercer le public, à lui donner le sentiment que nous allons lui raconter un conte de fées, bien que les émotions et les relations y sont très réelles. Peut-être à l'exception de la nourrice, mais enfin, en même temps, nous croisons des gens comme elle dans nos propres vies. Donc, même ses actions sont peut-être réelles. Ou peut-être qu'elle s'insinue simplement dans notre psyché. Mais c'est aussi pour installer l'atmosphère du conte de fées que nous nous apprêtons à raconter, car c'était la volonté d'Hofmannsthal et de Richard Strauss. Et cette musique de Richard Strauss, par rapport à ses autres opéras, 1919, qu'est-ce que ça dit de Strauss?
1: Ah, Strauss, yeah, I love him, but I also hate something.
0: Strauss, je l'adore, mais enfin, je le déteste aussi. Un certain aspect de son travail, en tout cas. Son œuvre la plus moderne a été Electra, 1909. La façon dont il écrit, compose cette musique est ici d'une telle difficulté à apprendre. Il va au-delà de la tonalité. Parfois, c'est très dur à assimiler, en particulier pour les rôles de la teinturière et de la nourrice. Et il y a quelque chose de l'ordre aussi de l'expressionnisme.
1: Definitely, yes.
0: Absolument, oui.
1: He uses a lot from Debussy.
0: Il s'inspire beaucoup de Debussy et d'autres expressionnistes de son époque. Mais il conserve tout de même une forme de romantisme d'une certaine manière. Et ils disaient eux-mêmes que ce serait le dernier opéra romantique de l'histoire de la musique. Enfin, c'était peut-être un argument de vente. Est-ce que justement ça vous fait chercher, vous avez parlé de Debussy, on peut penser à tous ces peintres, évidemment, aussi expressionnistes. Est-ce que ce sont des couleurs que vous allez chercher dans ce Strauss. Qu'est-ce que ça cherche?
1: I mean, the orchestra is so big, but it's
0: je veux dire,
1: exactly
0: l'orchestre est tellement immense.
1: He really needs all these instruments,
0: mais c'est justement parce qu'il a besoin de tous ces instruments et de toutes ces façons différentes de jouer pour créer l'atmosphère et les couleurs. Comme vous dites, il peint véritablement avec toute la palette de l'orchestre, mais aussi avec les voix, je dois dire. Les rôles des trois femmes sont incroyablement difficiles à chanter. Et il faut pourtant donner l'impression que c'est la chose la plus naturelle au monde. Le rôle de la nourrice peut être encore plus difficile, mais en même temps un peu plus indulgent, parce qu'elle a le droit d'être un peu folle. Barikowski dit que la nourrice aussi, elle n'a pas d'ombre.
1: No, she's also from the other world,
0: non, elle vient aussi de l'autre monde et elle ne peut pas avoir d'enfant ou peut-être n'a-t-elle pas encore trouvé sa véritable identité. Je pense à ce que disait Barikowski, la question n'est pas seulement de savoir si l'on peut ou non avoir des enfants, c'est quelque chose de bien plus vaste sur ce que signifie être, sur l'existence même. Oui, c'est carrément des questions existentielles, en fait, que ça pose. Mais justement, jouer sur cette absence, en fait, c'est ça aussi. C'est que c'est un orchestre qui est énorme et ça parle de l'absence. Donc, il y a quelque part aussi des trous dans lesquels on s'exprime.
1: Yeah, I must say, in this case, yes,
0: oui, je dois dire que dans ce cas, Hofmannsthal et Strauss laissent des espaces d'interprétation, mais pas tant que ça. Ils posent plus de questions qu'ils n'apportent de réponses et ils ne sont eux-mêmes pas tout à fait clairs sur l'histoire qu'ils veulent raconter. Ils se sont référés à la flûte enchantée, pour la dramaturgie de la pièce, mais sans vouloir fournir de réponses toutes faites. Cela nous donne cependant une certaine liberté, à nous et surtout au chef et au metteur en scène. Au fond, il s'agit de s'interroger sur ce que signifie d'être un humain ou un non-humain. Vous parlez du chef, justement. Comment est-ce que vous avez travaillé avec Klaus Makela?
1: It's been a wonderful time. He's been rehearsing
0: very, very intensely. Ça a été une période merveilleuse. Il a mené les répétitions très intensément. Et c'est aussi un plaisir d'observer et d'apprécier son travail. Il a l'air de s'amuser. Et ce qu'il accomplit avec l'Orchestre de Paris est tout simplement incroyable. On va arriver au troisième acte. Il y a à la fin... cette rencontre, ces deux couples qui finissent par se rencontrer dans cet espace mental qu'on va découvrir, vous n'êtes pas de ce quatuor. Est-ce que c'est douloureux de ne pas participer à la réunion de ces deux couples?
1: No, it's not sad at all because
0: non, c'est pas triste du tout.
1: Not even
0: même pas d'un point de vue personnel, parce que j'ai en quelque sorte quitté ce chemin-là. En réalité, c'est la nourrice qui tirait les ficelles depuis le début. C'est grâce à elle, ou à cause d'elle, qu'ils se sont réunis, et peut-être à un niveau différent. Oui, il y a un plaisir à tirer ses fils, à être celle qui fait l'action. Et je sens que ça vous fait plaisir, ça vous amuse aussi.
1: I enjoy it immensely now.
0: J'y prends un plaisir immense. Je peux maintenant mettre à profit toute l'expérience accumulée au fil des décennies pour jouer. Et Barikoski me laisse beaucoup de liberté. Il sait aussi me dire exactement ce qu'il attend de moi, mais il est très doué pour diriger en donnant des retours positifs. Oui, la mise en scène est très forte, avec des images très puissantes. Le début, vous nous dites que c'est aussi une idée du conte, et moi, en même temps, je pensais aussi à Psychose de Hitchcock. Je trouvais qu'il y avait quelque chose comme ça. Ça inquiète aussi,
1: that's
0: dès le départ.
1: Exactly it, yes.
0: Oui, c'est exactement
1: so you're not
0: ça.
1: Supposed to quite know
0: le public n'est pas censé savoir exactement ce qui va se passer, ni comment, ni à qui appartient le rêve ou l'histoire que l'on raconte. Et cela évolue tout au long de la soirée. Et il y a beaucoup de mystères. Quand on pense aux opéras Strauss, Hoffmann, Stahl, il y a toujours quand même quelque chose qui, je trouve, une manière d'étirer aussi le drame jusqu'à la fin. Très souvent chez Strauss, je trouve qu'on attend beaucoup la fin. Elle se fait attendre.
1: Oui. Yes, he makes us wait for the.
0: Oui, il nous fait patienter pour la fin.
1: And at the same time, he's
0: et en même temps,
1: sure
0: il n'est lui-même pas tout à fait sûr de la façon dont il souhaite la conclure musicalement.
1: Rosenkavalier, Arabella.
0: Pour avoir chanté Le Chevalier à la Rose, Arabella, la Maréchale, bien sûr. On sait que son troisième acte peut être un peu délicat. Et c'est aussi pour cela qu'il y a de nombreuses coupures dans la musique de cette version de La Femme sans ombre, ce qui, je crois, est une bonne chose. On vous laisse vous préparer pour le troisième acte et pour ce mystère. Merci.
1: Merci à vous.
0: Merci beaucoup.

0: Bonsoir Michael Spyros.
1: Bonsoir.
0: Merci beaucoup d'être là avec nous après ce deuxième acte magnifique, cette grande scène élégiaque. Comment vous la vivez cette scène, ce lamento?
1: Oui, elle était fascinante pour moi parce qu'elle était une grande scène, pas un aria, pas un air, et était vraiment toute l'émotion. Qu'est-ce que je fais dans tout l'opéra? C'est 13 minutes pour moi, mais fascinant, vraiment.
0: Et c'est quand même aussi, c'est vrai, un rôle, ce rôle de l'empereur qui est bien particulier. Ici, il est dans l'angoisse quand même, l'angoisse d'être pétrifié.
1: Oui. Ça c'est vraiment intéressant parce que l'homme de Kaiser, c'est un jambe dans la fantasy et un jambe dans le reality. Et ça, c'est le problème. Nous sommes vraiment une âme dans un corps. Et ça, c'est le point de notre Kaiser.
0: L'empereur, donc, c'est vrai, on le disait, qui est comme terrifié par une forme de vision de sa femme au milieu des humains. Et pourtant, c'est paradoxal parce que son salut, il l'attend des humains.
1: Oui. Oui, the interesting thing for me is the Kaiser.
0: Ce qui est intéressant pour moi, c'est que l'empereur est véritablement obsédé par l'idée de la chasse et pas nécessairement par l'amour ou autre chose. C'est vraiment la chasse qui l'anime. L'objet de l'amour et de la trahison constitue la première incarnation d'une dimension humaine pour lui. Et il est incapable de gérer des émotions véritablement humaines comme l'amour ou la trahison. Avant cela, il n'y avait que l'obsession. Et justement, cette espèce d'entre-deux mondes, dans l'acte 3, il va finalement échapper à la pierre et il va chanter ce cœur de cristal qui se brise. Est-ce que dans ces cas-là, le chant change aussi de matière? C'est-à-dire, est-ce qu'il y a cette matière en fait de la fantaisie et cette matière aussi du monde des humains dans le chant lui-même? Est-ce que vous y pensez?
1: Absolutely. For me, what it is not just the transformation.
0: Pour moi, il ne s'agit pas seulement de la transformation d'accepter d'avoir un enfant. C'est l'intégration de l'ombre au sens de Jung ou de Nietzsche et de l'idée que nous pouvons nous transformer en tant qu'être humain, devenir un lien entre la nature divine et l'humanité et la forme humaine que nous incarnons. Et ce troisième acte qui arrive, on sort de la boîte noire des deux premiers actes pour arriver dans cette boîte blanche. Comment est-ce que Barikowski vous a présenté finalement ce troisième acte où les deux couples vont se retrouver?
1: For me, it's absolutely interesting because
0: je trouve ça absolument fascinant, car avec cette immense pièce blanche, cette idée de purgatoire, peu importe comment on l'appelle, c'est la première fois que les couples doivent vraiment se regarder et réaliser qu'ils ne peuvent plus se cacher derrière l'idée qu'ils se font d'eux-mêmes. Ils doivent scruter leur âme et regarder à l'intérieur d'eux-mêmes pour devenir de véritables êtres humains. Un peu comme Pinocchio, quand il devient un vrai petit garçon. Nous devons évoluer pour devenir pleinement humains. C'est comme une forme de naissance.
1: Exactement. Ça, c'est un cercle. La vie, c'est un cercle. Il était vraiment infinity loop. La fin et enfance, c'est un infinity loop, oui.
0: Et vous diriez que cet empereur, il est vulnérable?
1: Absolument. Lui, c'est un vulnérable pour la première fois. Lui, c'est vraiment avec beaucoup d'émotions. Lui connaissait pas quoi faire avec cette émotion parce que avant, il était seul. Je suis un chasseur et un Kaiser. Maintenant, je suis presque un humain. Et ça, c'est la difficulté. Avec les émotions des humains, c'est vraiment notre problème aussi.
0: C'est troublant.
1: Oui, exactement.
0: Vous qui chantez de plus en plus de Wagner,
1: oui.
0: En quoi cette partition de Strauss, elle tient aussi quelques ressorts communs avec cette voix de Helden Tenor?
1: Oui, Strauss, c'est vraiment particulier parce qu'il était deux techniques ensemble, presque le bel canto ligne et aussi le tessiture, c'est vraiment aigu, mais le force et le musical orchestre, c'est vraiment fort comme Wagner. Et ça, c'est un mélange de deux techniques pour chanter le puissant et le gras de la baroque est aussi une nouvelle technique de bel canto.
0: Et quand on a un rôle comme ça, où on arrive de façon finalement très épisodique,
2: C'est difficile de tenir la dramaturgie? Est-ce que c'est difficile d'incarner quand on a finalement peu d'interventions qui sont très fortes à chaque fois, mais qui sont peu nombreuses?
1: It is difficult for me simply because
2: c'est difficile pour moi pour cette simple raison.
1: Vignettes, a bit like Damnation de Faust.
2: Ce sont des sortes de vignettes, un peu comme dans la Damnation de Faust, et il faut en quelque sorte tisser des liens à chaque intervention du personnage. Mais nous faisons tous partie d'un ensemble plus vaste, celui de l'identité et de la découverte de soi. Je me considère un peu comme une pièce d'échecs dans chaque scène où je dois apparaître et disparaître, et non comme un personnage total. Les seules personnes qui se transforment véritablement dans cette opéra, ce sont les femmes. Ce sont elles qui s'élèvent pour devenir des êtres supérieurs, je crois. Merci.
1: Merci à vous.

Sarah Nemtanou et Anne de Fornel dans une pièce de Lily Boulanger et tout à l'heure Nina Stemme dans le premier des quatre derniers leaders de Strauss avec Antonio Papano. Le spectacle va bientôt reprendre ici au Grand Théâtre de Provence. Nous retrouvons donc nos amis de l'Union Européenne de Radio et Télévision. Place désormais à l'acte 3 de La femme sans ombre de Richard Strauss sur un livret de Hugo von Hofmannsthal, l'acte du jugement et de la rédemption. Barak et sa femme sont prisonniers d'une caverne, séparés l'un de l'autre. De son côté, l'impératrice pénètre dans un temple souterrain et découvre son époux l'empereur, changé en pierre. Un seul mot de sa part suffirait à le sauver en s'emparant de l'ombre volée. Mais face à la souffrance des humains, l'impératrice devra faire le choix ultime, celui de la compassion. On retrouve la voix de Michael Spiros dans le rôle de l'empereur, Vida Miknevinichute, l'impératrice, Nina Stemme, la nourrice, Amber Bread, la femme du teinturier Brian Mulligan, Barak, le teinturier, ainsi que les voix de Jean-Sébastien Bou, Daniel Miroslav, Tomasz Kumiega, Robert Lewis, Ella Taylor, Héloïse Mas, Laurence Poudreau, Eugénie Lefebvre, Laura Jarel, chœur de l'Orchestre de Paris et Orchestre de Paris, placé sous la direction de Klaus Makela. Voici donc l'acte 3 de cette femme sans ombre, cet hymne à la vie, mais aussi cette source de tant de questions. Tout de suite sur France Musique, excellente écoute, et on se retrouve tout à l'heure.

0: Y aurait-il une fête si nous n'étions pas à la maison? C'est sur cette hymne radieuse, céleste, célébrant la vie, l'amour et l'humanité triomphante que s'achève La femme sans ombre de Richard Strauss sur un livret de Hugo von Hofmannsthal. Une interprétation magistrale donnée ce soir au Festival d'Aix-en-Provence, au Grand Théâtre de Provence, par un plateau exceptionnel. Michael Spyros dans le rôle de l'empereur, Vida Mickney-Vitschuté dans le rôle de l'impératrice, Nina Stemmel, la nourrice, Amber Braid, la femme du teinturier, Brian Mulligan, Barak, le teinturier, ainsi que les voix de Jean-Sébastien Bou, Tomasz Kumiega, Robert Lewis, Ella Taylor, Héloïse Mas, Laurence Poudreroux, Eugénie Lefebvre, Laura Jarel, le chœur de l'Orchestre de Paris préparé par Richard Wilberforce et l'Orchestre de Paris dirigé par Klaus Makela. Tout le monde qui est debout dans le public ce soir. Une magnifique interprétation. À la prise de son au Grand Théâtre de Provence pour Radio France, Jean-Baptiste Etcheparebord, avec Alison Ascrizzi, Morgane Crézé, Nicolas Bonnet, Juliette Vatinel, Alex Autinois, musicien metteur en onde Vincent Viltard, chargé de production Guillaume Rialan, et ici au Grand Théâtre de Provence, Camille Faure, Marion Queclin, Lucas Hurtevent, Adrien Riga. C'est la fin de notre rendez-vous. Nous quittons nos amis de l'Union européenne de radio et télévision. Un grand merci à tous d'avoir suivi cette soirée sur France Musique, soirée depuis le Festival d'Aix-en-Provence. Merci à Claire Fabre, Christophe Éloin pour la préparation des interviews, Geneviève Camille pour le site, Céline Parfenoff pour la réalisation et Maëlle Larfassor pour la mise en onde. On se retrouve lundi prochain, 20h, toujours à Aix-en-Provence, toujours en compagnie de l'Orchestre de Paris et de Klaus Makela, à l'affiche, une version de concert du Château de Barbe Bleue de Béla Bartok. D'ici là, ça jazz sur France Musique. Bonsoir.
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0: Et tout de suite, ça jazz. Voici Banzai par Nathalie Piolet.
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9: Bonsoir, bienvenue à tous, à toutes. Ce soir, on va commencer par danser joue contre joue.
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Mais oui, je sais que vous le connaissez, ce morceau, ce standard. Je le connais, vous le connaissez, tout le monde le connaît. Standard éternel, qu'on a toujours plaisir à réécouter de temps en temps. Ce standard d'Irving Berlin qui s'appelle Cheek to Cheek, enregistré évidemment, ai-je besoin de le préciser, par Ella Fitzgerald et Louis Armstrong. C'est ce disque-là de 1956, cet album Ella and Louis, premier disque de cette série d'albums qu'ils vont enregistrer tous les deux pour Verve, à cette période, à la fin des années 50, le roi et la reine sont déjà bien installés et ils consacrent leur règne définitivement avec cette série de disques, avec cette alliance de la technique pure, précise et de cette décontraction souriante tellement soignée, cheek to cheek, avec à leur côté Ray Brown à la basse, Herb Ellis à la guitare, Oscar Peterson au piano et Buddy Rich à la batterie. Ça donne envie de rester au paradis un petit peu plus longtemps, puisqu'on était au paradis en dansant joue contre joue avec eux. On va y rester, on va monter cette marche pour s'y installer durablement au paradis. Je vous propose de retrouver un autre classique, cet album du trompettiste Miles Davis qui sort en 63, qui s'appelle Seven Steps to Heaven. Deux quintettes dans cet album. Dans ce morceau, c'est le second quintette de Miles qui va l'accompagner pendant des années. Il y a Herbie Hancock au piano, tout jeune, Ron Carter à la contrebasse, Tony Williams à la batterie et George Coleman au sax ténor. Voilà So Near, So Far. C'est Banzai. 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

Ça, c'est tout frais, tout neuf. C'était Dun Dun Dun, un groupe de Bristol, un sextet avec des musiciens qui ont déjà un solide parcours, qui ont travaillé aux côtés de The Heavy ou d'Alice Russell. Dun Dun Dun qui vient tout juste de sortir un premier EP. Ce disque qui a été forcément très vite remarqué par Jill Peterson, ce disque qui s'ouvre avec cette reprise, ce clin d'œil à cette grande composition de Sun Ra, Love in Outer Space, que Dun Dun Dun a transformé en Done in Outer Space, et le groupe a évidemment emmené l'espace et le spiritual jazz du côté de l'électro. On était dans l'espace, mais on va continuer de rêver. On va même s'inventer tout de suite dans Banzai une ville imaginaire qui ressemblerait au paradis qu'on a évoqué en début d'émission, le paradis. On va retrouver le trompettiste Donald Byrd en 91, plutôt donc sur la fin de sa carrière, la seconde partie. En 91, il enregistre cet album pour le label Landmark, un disque enregistré avec Joe Henderson au sax ténor,

0: Voilà à quoi ressemble la révolution de velours du saxophoniste Daniel Erdmann. Velvet Revolution, c'est le nom de son groupe, un trio monté il y a quelques années, une formation assez atypique, trio saxophone, vibraphone, violon. Au violon, c'est Théo Secaldi, au vibraphone, c'est Jim Hart, un Anglais qui habite en France depuis quelques années. Ils sortaient en 2016 leur premier disque, cet album, A Short Moment of Zero J, qui sortait chez BMC, Budapest Music Center, et c'est pour ça que cet album a été enregistré à Budapest. À l'intérieur de ce disque sans gravité, on retrouvait ce morceau « A pair of lost kites hurrying towards heaven ». Une paire de cerfs-volants perdus filent vers le ciel. On regarde beaucoup du côté du ciel ce soir dans Banzai. On imagine que dedans peut-être pourrait se trouver notre paradis. Pour être sûr d'y arriver au paradis, je vous propose tout simplement d'aller prendre un bus. C'est pratique quand même les bus pour le paradis. On va retrouver le producteur new-yorkais Kip Hanrahan dans cet album de 2008, Beautiful Scars. Le disque s'ouvre avec ce morceau. C'est un album de Kip Hanrahan, en fait. C'est-à-dire qu'on y entend plein de choses. Toutes les portes sont ouvertes. Le salon de la maison, c'est le jazz. Mais toutes les fenêtres donnent sur le rock. Il y a un côté pop aussi dans le chant. Il y a le blues beaucoup dans la musique de Kip Hanrahan, dans les textures, dans la mélancolie, un côté sombre. Et toujours aussi dans sa musique, des saveurs latines. Il a grandi Kip Hanrahan dans un quartier du Bronx portoricain. Il a affirmé maintes et maintes fois dans sa musique son amour pour le continent de l'Amérique du Sud. Et dans cet album, on retrouve aussi des petits éléments d'amour. On trouve le percussionniste portoricain Milton Cardona. Vous allez entendre sur ce morceau. On trouve aussi son fidèle bassiste, Steve Swallow, à la basse électrique. Voici donc Kip Hanrahan dans Buses from Heaven.
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Touré d'Ambanzai sur France Musique, chanteur guinéen qui s'était installé au Sénégal très rapidement après sa naissance. Il commence là-bas dans les années 50. Il intègre à la fin des années 50 le Star Band de Dakar, la star des orchestres de l'époque au Sénégal. À la fin des années 60, il déménage au Cameroun, à Mara Touré. Il monte son ensemble, l'ensemble Black and White, et il se met à sortir des singles qui deviennent tout de suite très très populaires. Et tout ça, je ne le saurais pas si Analog Africa n'avait eu pas eu la bonne idée de sortir une compilation dédiée à ce musicien guinéen qui a totalement disparu des radars. Ils expliquent à Analog Africa que même pour construire cette compilation, ils ont contacté ses proches, sa famille, et que personne n'arrive à mettre la main sur Amara Touré. En tout cas, cet ouvrage est l'occasion pour nous de redécouvrir la voix de cette immense figure de la musique africaine des années 70, et aussi de constater évidemment l'influence de la musique cubaine et la manière dont il la plonge dans les traditions qu'il a apprises au Sénégal. Voilà, cette compilation s'appelle 1973-1980 Amara Touré, comme ça c'est simple, et à l'intérieur, il y a ce Lamento Cubano. C'est bientôt la fin de cette émission. On va repartir au paradis, qu'on n'avait pas tout à fait quitté avec Amara Touré. On va repartir au paradis avec un grand tube de la fin des années 20. On va retrouver le crooner Gene Austin, un des premiers crooners américains qui a ouvert la voie à des Frank Sinatra, à des Nat King Cole. Il sortait en 1928, Gene Austin, un morceau qui allait devenir numéro 1, qui allait se vendre à des millions d'exemplaires, « My Blue Heaven ».

0: The Madson 2, duo de Los Angeles avec Jared et Jonathan Madson qui sont frères jumeaux. Ils sortaient en 2019 leur 8e disque avec toujours un peu de paradis à l'intérieur puisque le disque s'appelle Paradise. Il y avait ce Wavelength parmi les pistes de ce disque très recommandable. Merci à l'équipe de ce soir, à José Bernays, à Valentin Bobinet, à Gérard Chan, à Emmanuel Lacaze et Fabien Fleura. Vous pouvez évidemment consulter francemusique.fr à la page de l'émission pour retrouver toutes les références des morceaux qu'on a entendus ce soir. Et nous, on se dit à demain. C'est l'été sur France Musique, le soleil brille et nous, on prend un petit peu de vacances. Vous venez d'écouter une rediffusion d'un ancien Banzai. En attendant la rentrée et le lancement de la 12e saison, vous pouvez réécouter des heures et des heures de Banzai et savourer nos 4 playlists maison, apéro, dîner entre amis, intérieur nuit et road trip, parfait pour l'été. Tout ça se retrouve sur le site et l'application Radio France et moi, je vous le souhaite très joyeux et très musical, votre été sur France Musique.
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0: Bonne soirée sur France Musique. C'est l'heure de retrouver votre saga musicale.
1: George Sand fait partie de ces personnes qui se laissent bouleverser par la musique.
2: Pour elle, la musique est l'art premier. Peu importe le musicien, qu'il soit un Franz Liszt ou un Chopin, une Pauline ou un laboureur.
3: Pour elle, c'est un moyen d'expression extraordinaire, au-delà des mots, bien sûr.
4: Pour dire que la musique est infinie, encore faut-il avoir un style qui soit à la hauteur de ce qu'on veut élever. Et je pense qu'elle écrit jamais aussi bien que quand elle s'exprime sur les arts.
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5: Bonjour à toutes et à tous, je suis ravie de vous retrouver pour cette série de 7 épisodes consacrés à George Sand et à la musique. George Sand est l'une des plus grandes femmes de lettres du 19e siècle, tantôt admirée, tantôt ignorée, souvent réduite à ses romans champêtres alors que sa production est considérable. Des romans, des contes, des pièces de théâtre, des articles politiques, une riche correspondance et des mémoires. Indépendante, audacieuse, George Sand n'hésite pas à casser les codes et à défier la société de son temps pour pouvoir faire vivre son art et défendre des valeurs socialistes qui lui sont chères. Son histoire est connue, mais ce qu'on sait un peu moins, c'est que si elle n'avait pas été femme de lettres, George Sand aurait peut-être été musicienne. Du moins, elle l'aurait aimé. Pas étonnant alors que nombre de ses amis baignent dans le milieu de la musique. Le nom de George Sand est indissociable de celui du compositeur et pianiste Frédéric Chopin, avec qui elle vivra 9 années. Mais le rapport de George Sand à la musique est loin de se limiter à son histoire avec Chopin. Ce qu'on ignore, c'est qu'elle est elle-même musicienne. Elle apprend le piano, la harpe, la guitare, le chant, et considère la musique comme l'art le plus absolu. Parmi ses amis, elle compte le pianiste et compositeur Franz Liszt, grand virtuose de l'époque. Les deux artistes s'admirent, se comprennent et partagent les mêmes valeurs. Dans l'entourage de George Sand, il y a aussi la cantatrice Pauline Viardot, que l'écrivaine considère presque comme sa fille. Tout ce beau monde passe plusieurs étés à Nohant, en plein cœur du Berry, un lieu emblématique de la vie de l'écrivaine. C'est ici que grandit son amour pour la musique. Dès l'enfance, elle découvre le folklore berrichon et ses musiques populaires auxquelles elle s'intéressera toute sa vie. Elle leur rendra hommage dans ses romans.
0: Épisode 1, Né au son du violon.

0: quand on est ici à Nohant, on est un peu dans l'intimité de la famille. Et c'est vrai que tout d'un coup, on se rend compte que, ben voilà, c'était des gens comme aujourd'hui. Et ils avaient toutes sortes d'aventures.
1: Quand elle écrit dans Histoire de ma vie qu'elle est née au son du violon de son papa, il n'y a pas de raison de ne pas la croire. Mais en même temps, c'est quand même une sacrée jolie histoire.
2: Vinciane Esslinger, guide conférencière au domaine Georges Sand à Nohant.
1: Le père, il joue du violon tout le temps, dans n'importe quelle circonstance. Sur les terrains militaires ou chez des amis. Et là, bah, je sais pas, ils font la fête, quoi. Donc, il joue du violon. On l'a gardé, nous, le violon du papa.
3: La musique l'emporta toujours sur tout le reste. Son violon fut le compagnon de sa vie. Il avait en outre une voix magnifique et chantait admirablement. Il était tout instinct, tout cœur, tout élan, tout courage, tout confiance. Aimant tout ce qui était beau et s'y jetant tout entier sans s'inquiéter du résultat, plus que des causes.
1: Et donc elle raconte dans Histoire de ma vie que la mère elle danse et puis que finalement ben, voilà, c'est temps de passer dans la pièce d'à côté. Donc elle met au monde cette petite Aurore et elle avait une jolie robe rose. Ça commence plutôt bien.
3: Je vins au monde, mon père jouant du violon et ma mère ayant une jolie robe rose. Ce fut l'affaire d'un instant.
2: Georges Sand vient au monde le 1er juillet 1804 à Paris, 15 rue Mellet, sous le nom d'Amandine Aurore Lucille Dupin. Le lieu et la date de sa naissance ne sont pas très clairs. La future Georges Sand entendra différents récits à ce sujet et dira avoir toujours été fêtée le 5. Si son père, Maurice Dupin de Franqueuil, est violoniste, il est avant tout militaire. Quand Aurore vient au monde, c'est un jeune officier d'une vingtaine d'années. Il est d'ascendance aristocratique. Son grand-père n'est autre que le maréchal Maurice de Saxe, célèbre militaire sous Louis XV. Rien que ça. Sa mère, Sophie Victoire de Laborde, que nous appellerons Sophie, est quant à elle d'origine beaucoup plus modeste. Elle est la fille d'un oiseleur. Ses jeunes années ne sont pas très joyeuses. À 14 ans, elle est orpheline, sans doute contrainte à la prostitution pour pouvoir s'en sortir. Et à 17 ans, elle est déjà mère. Maurice et Sophie Victoire se rencontrent en Italie en 1800 et entretiennent une liaison. Le mariage a lieu plus tard, en 1804, le mois qui précède la naissance de la petite Aurore. La mère de Maurice ignore tout de cette histoire. Quand elle l'apprend, elle hésite à faire annuler le mariage. Mais elle est tellement attendrie par sa petite fille, qui lui rappelle son propre fils, qu'elle n'en fait rien.
3: Je viens au monde, fille légitime. Ce qui aurait fort bien pu ne pas arriver si mon père n'avait pas résolument marché sur les préjugés de sa famille. Et cela fut un bonheur aussi. Car sans cela, ma grand-mère ne se fût peut-être pas occupée de moi avec autant d'amour. Et j'eusse été privée d'un petit fond d'idées et de connaissances qui a fait ma consolation dans les ennuis de ma vie.

Aurore, notre futur George Sand, passe les premières années de sa vie à Paris, avec sa mère. Son père n'est pas souvent là. Il mène une vie militaire active entre la France et l'Europe. Il est d'abord capitaine, puis chef d'escadron du 1er régiment des Hussards. Les campagnes ont lieu en Bavière, en Prusse, en Pologne ou encore en Espagne. C'est en Espagne, justement, qu'en 1808, Sophie décide de le rejoindre. Elle est à nouveau enceinte et à Madrid, elle met au monde un fils de constitution chétive. Aurore a 4 ans, quand naît ce petit frère appelé Louis. Elle garde des souvenirs très précis de ce voyage, notamment du palais où vit sa famille. Son père est alors aide de camp du prince Murat qui a réquisitionné le palais royal.

Le temps de ce séjour, Aurore vit comme une princesse. Les enfants royaux ont abandonné quantité de jouets, tous plus beaux les uns que les autres. Et, comble de la joie, ses parents lui font faire un uniforme d'aide de camp à sa taille, dans lequel elle parade, toute fière. La musique est très présente pendant ce séjour. Aurore est au contact de Fandango et autres chansons populaires. Elle se regarde dans la glace et imite le boléro. C'est aussi là qu'elle découvre la magie de l'écho, cette voix qui est dans l'air. Ses sons et ses musiques ressurgiront plus tard à son esprit, quand elle côtoiera la cantatrice française d'origine espagnole Pauline Viardot.

0: Bientôt, il est temps de rentrer en France. Direction le village de Nohant, en plein cœur du Berry, où habite la grand-mère d'Aurore. Pendant le voyage, les deux enfants sont malades. Ils attrapent la gale. À l'arrivée, Aurore est encore fiévreuse. Mais quand elle découvre la maison de sa grand-mère, elle est tellement émerveillée qu'elle en oublie le mal. Changement de décor. Certes, ce n'est pas aussi beau que le palais de Madrid, mais la demeure lui fait quand même de l'effet. Une grande maison paraît toujours imposante pour les enfants qui ont grandi dans de petites chambres.
1: Ce n'était pas la première fois que je voyais ma grand-mère. Mais je ne me souviens pas d'elle avant ce jour-là. Elle me parut très grande, quoiqu'elle n'eût que 5 pieds. Et sa figure blanche et rosée, son air imposant, son invariable costume composé d'une robe de soie brune à taille longue et à manches plates, qu'elle n'avait pas voulu modifier selon les exigences de la mode de l'Empire. Sa perruque blonde et crêpée en touffe sur le front. Son petit bonnet rond avec une cocarde de dentelle au milieu firent d'elle pour moi un être à part et qui ne ressemblait en rien à ce que j'avais vu.
0: Aurore ne le sait pas encore, mais cette grand-mère va tenir un rôle capital dans son éducation et dans son apprentissage de la musique. Pour l'instant, la petite fille se rétablit peu à peu. Pour accélérer sa guérison, sa mère lui fait ingurgiter du soufre. C'est une sacrée épreuve. Aurore demande à ce qu'on lui ferme les yeux et pince le nez quand elle avale. Et pour faire passer le goût, elle a trouvé une drôle de solution. Elle grignote citron sur citron, mangeant même la peau et les pépins. L'acidité masque le soufre. Ce curieux régime va durer 5-6 jours. Le domaine de Nohant est constitué de 240 hectares de bois et de terres cultivables. Il y a la demeure principale, datée de 1767, les dépendances et les fermes de l'Aunière, la Porte et de la Chicoterie. Aurore est sous le charme de Nohant. Sa chambre lui fait l'effet d'un paradis. Elle profite aussi du parc et du bonheur d'être à la campagne. Bientôt, elle fait la connaissance des habitants du domaine. Il y a d'abord Hippolyte, un garçon de 9 ans que son père a eu avec une domestique et qu'il n'a pas reconnu. Bien sûr, à cette époque, Aurore n'a pas tous ces détails. Elle fait aussi la connaissance de Monsieur Deschartres, l'ancien précepteur de son père, qui deviendra aussi le sien. Le bonheur de la petite famille semble parfait. Et pourtant, les drames vont bientôt s'enchaîner. Le petit frère d'Aurore ne se remet jamais de la maladie et finit par en mourir. Peu de temps après, Maurice, le père, meurt brutalement d'une chute de cheval. À Nohant, tout le monde est sous le choc, surtout la grand-mère, inconsolable.

0: Dans son chagrin, Marie-Aurore Dupin croit retrouver son fils à travers sa petite fille.
1: Ma voix, mes traits, mes manières, mes goûts, tout en moi lui rappelait son fils, enfant, à tel point qu'elle se faisait quelquefois, en me regardant jouer, une sorte d'illusion. Et que souvent elle m'appelait Maurice et disait « mon fils » en parlant de moi. Elle tenait beaucoup à développer mon intelligence, dont elle se faisait une haute idée. Je ne sais pourquoi je comprenais tout ce qu'elle me disait et m'enseignait, mais elle le disait si clairement et si bien que ce n'était pas merveille. J'annonçais aussi des dispositions musicales qui n'ont jamais été suffisamment développées, mais qui la charmaient parce qu'elle lui rappelait l'enfance de mon père. Et elle recommençait la jeunesse de sa maternité en me donnant des leçons.
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Si la mort de Maurice les a rapprochés, Marie-Aurore Dupin, la grand-mère, et Sophie, la mère, sont l'antithèse l'une de l'autre. La première est calme, noble, cultivée, avec des manières très aristocratiques, tandis que la seconde, qui vient du peuple, a un tempérament passionné, impulsif, instinctif, une nature d'espagnole, comme la décrira plus tard George Sand. Pour Marie-Aurore, sa belle-fille est une artiste manquée, qui n'a pas pu développer ses facultés. Quel gâchis ! Elle ne sait rien, ne connaît rien. Pourtant, le potentiel est là. Elle a la sensibilité, l'intuition, la fantaisie et tellement de facilité. Sophie ne sait pas lire la musique, mais quelle jolie voix, quelle légèreté ! Et elle connaît quantité de chansons. Elle se met aussi à dessiner, à broder, toujours avec simplicité, enthousiasme et fraîcheur. Elle chante des berceuses à sa fille, qui lui vont droit au cœur. Elle sait ce qui parle le plus à son imagination. C'est elle qui sensibilise directement Aurore au monde du beau, à commencer par le beau dans le quotidien ou dans la nature. Le parfum des liserons, la forme d'un nuage, le chant des fauvettes et des pinsons. Toute sa vie, Aurore gardera cet amour pour les sons et la musique de la nature. Chez elle, le sentiment musical sera toujours double, savant par sa grand-mère, populaire par sa mère. Hélas, la cohabitation ne va pas durer très longtemps. La petite Aurore sent que quelque chose ne tourne pas rond entre les deux femmes et commence à s'inquiéter. Elle finit par comprendre. Sa mère se demande si Aurore ne serait pas plus heureuse ici, à Nohant. Avec sa grand-mère, elle pourrait apprendre bien des choses qu'elle-même serait incapable de lui transmettre. Problème, Aurore est encore très petite et aime profondément sa mère. Elle l'implore de ne pas la donner à sa grand-mère pour de l'argent. Quelques mois après la mort de Maurice, la décision est prise. Marie-Aurore de Saxe s'engage à verser annuellement une somme de 1500 livres tournois à Sophie. En échange, elle sera la responsable légale de sa petite fille. Sophie accepte et laisse Aurore aux bons soins de sa grand-mère. La petite se sent abandonnée. Elle croit que sa grand-mère l'a emportée sur sa mère grâce à son argent et à sa condition. Mais en réalité, Sophie est plutôt satisfaite de cet arrangement qui lui offre une situation financière confortable. Elle repart vivre à Paris. La mère et la fille ne se verront plus que de temps en temps, dans la capitale ou à la campagne.

0: tout est là. Elle a été confiée par sa maman à cette grand-mère, elle a 4 ans.
1: Vinciane Esslinger.
0: La grand-mère paternelle était la grande propriétaire foncière. Et Georges Sand est une petite fille un peu seule. Donc elle, dès qu'elle a l'occasion, en fait, elle va trouver des amis de son âge. Mais les amis de son âge, c'est des filles ou des fils de paysans. La grand-mère est à 230 hectares de terre, si vous voulez. Donc la notabilité de ces gens-là, elle est juste incroyable. Et le précepteur de Georges Sand est le maire du village. Donc Georges Sand, elle est en lien avec tout le village, parce qu'ils sont les moteurs de cette sociabilité villageoise. On sent bien qu'elle adore sa grand-mère. Ça, c'est clair que l'admiration et l'estime qu'elle a portée à cette femme, c'est énorme. Mais c'est une vieille dame qui est vite fatiguée. Dès qu'il y a un peu de soleil et du vent, la grand-mère, elle est indisposée. Voyez, et elle avait 4-5 ans et elle était avide de soleil et de vent. C'est normal, elle avait besoin de courir. Et... Alors du coup, elle a trouvé tout ça, elle a côtoyé tous ces gens tout le temps. Et vu que c'est leur quotidien de chanter quand on garde les moutons, d'encourager les bœufs pour le labour, le briolage.

0: Le briolage, c'est la manière dont le laboureur va chanter. Mais ce n'est pas vraiment un chant, ça date de la préhistoire. C'est une mélopée. Elle dit que c'est une cantilène. C'est presque une offrande aux dieux. Hein. On chante et c'est du récitatif aussi. Mais je ne saurais pas vous faire ça, moi, c'est inimitable. On encourage les bœufs dans l'effort. Ça fait partie des sons, des musiques, des chants qui ont marqué sa vie, son enfance. Parce que quand ça vous touche, quand vous êtes petit, ça ne vous quitte jamais.
1: Parmi ceux qui l'initient aux mélodies berrichonnes, il y a la petite Ursule Joss, la nièce de la femme de chambre, qui va devenir son amie. Les années passent et Aurore s'habitue à sa nouvelle vie à la campagne. Monsieur Deschartres devient son précepteur. Elle suit sa classe aux côtés d'Hippolyte. Mais en ce qui concerne la musique, c'est sa grand-mère qui garde la main. Sa véritable éducation musicale commence vers 1811. Elle a 7 ans. C'est une petite fille rêveuse et poétique.
2: Ma grand-mère commença à m'enseigner la musique. Malgré ses doigts à moitié paralysés et sa voix cassée, elle chantait encore admirablement. Et les deux ou trois accords qu'elle pouvait faire pour s'accompagner étaient une harmonie si heureuse et si large que quand elle s'enfermait dans sa chambre pour relire quelques vieux opéras la dérobée et qu'elle me permettait de rester auprès d'elle, j'étais dans une véritable extase.
3: Elle a une véritable formation musicale. La première fois, elle a été initiée par sa grand-mère, donc qui l'initie un petit peu à la lecture et surtout à la manière de recevoir la musique.
1: Jean-Yves Pat, historien d'art et musicologue.
3: Il y a cette scène qu'elle raconte où elle est logée sous le clavecin de sa grand-mère, où elle est avec son petit chien et elle reçoit la musique comme une pluie céleste, enfin une sorte d'ouverture comme ça paradisiaque de sa vie musicale.
2: Brillant, son chien favori, me permettait de partager un coin de tapis. Et j'aurais passé là ma vie entière. Tant cette voix chevrotante et le son criard de cette épinette me charmaient. C'est qu'en dépit des infirmités de cette voix et de cet instrument, c'était de la belle musique, admirablement comprise et sentie.
1: De même qu'elle se glisse sous le clavecin, plus tard, elle se réfugiera sous le piano de Liszt et de Chopin, pour être au contact de l'instrument, au plus proche des sons.

0: La grand-mère de George Sand a connu la musique des compositeurs du XVIIIe siècle. Par exemple, celle de l'allemand Christoph Willibald Gluck ou celle de l'italien Niccolo Piccini. Elle est restée neutre dans la fameuse querelle qui a opposé les deux musiciens. Elle connaît aussi les maîtres de l'école napolitaine, Leonardo Leo et Francesco Durante, ainsi que l'allemand Johann Adolf Haas, dont elle chante encore quelques pages.
1: Elle m'enseigna des principes, et si clairement que cela ne me parut pas la mer à boire. Plus tard, quand j'eus des maîtres, je n'y compris plus rien, et je me dégoûtais de cette étude, à laquelle je ne me crus pas propre. Mais depuis, j'ai bien senti que c'était la faute des maîtres, plus que la mienne. Et que si ma grand-mère s'en fût toujours mêlée exclusivement, j'aurais été musicienne. Car j'étais bien organisée pour l'être. Et je comprends le beau, qui, dans cet art, m'impressionne et me transporte plus que tous les autres.
0: Marie-Aurore apprécie aussi les opéras comiques de Grétry, Monsigny, d'Alérac. Elle propose à sa petite-fille de chanter de petits duettos avec elle et prend la partie de ténor.

Marie-Aurore de Saxe joue du clavecin, mais aussi de la harpe. On peut imaginer qu'elle a connu des compositeurs comme Jan Ladislav Dussek, grand musicien du XVIIIe siècle et maître de musique de Talleyrand, qui vivait au château de Valençay, à environ 70 km de Nohant.

0: La harpe de Marie-Aurore, qui se trouve toujours au domaine, est une harpe du facteur Naderman à 37 cordes.
1: C'est un instrument qui est très important à l'époque, qui a retrouvé vraiment ces belles lettres de noblesse.
0: Anne Rigbourg, harpiste et directrice artistique du festival de Gargilès.
1: Au moment où Georges Sand en fait est né, la harpe a pris un essor incroyable dans toute cette période-là. Donc on a commencé aussi à trouver beaucoup de compositions d'orchestres de cette harpe, aussi parce que la harpe qu'on connaît de Nohant, donc elle est quand même toute petite, hein, c'est donc une des premières harpes à simple mouvement, donc avec 37 cordes. Les harpes ont commencé à prendre de l'ampleur, elles ont actuellement donc 47 cordes, c'est ce qu'il y avait à l'époque de Georges Sand, et ça s'est développé, les harpes sont devenues de plus en plus grandes, avec une caisse de résonance plus importante, aussi parce que les orchestres grandissaient, les musiques étaient aussi plus chromatiques, donc il fallait inventer un système qui permette de jouer toutes les musiques, et toutes les musiques chromatiques de l'époque.
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3: Là, vous êtes dans l'appartement que la grand-mère de Georges Sand a occupé.
0: Vinciane Esslinger.
3: Donc, elle a occupé cette belle pièce pendant 30 ans. Et Georges Sand, on parle beaucoup hein, de la manière dont sa grand-mère vivait, la manière dont la grand-mère était assistée, une femme dont le rang est énorme, avec des habitudes de vie un peu codifiées, forcément, très aristocratiques, quoi. Et là, vous êtes dans l'appartement avec le lit à la polonaise, les fauteuils autour du lit. Voilà, si le curé ou le maire ou n'importe quel fermier veulent voir la grand-mère, elle est là, et comme une reine. Voilà. Au boudoir, il y a le violon du père. La pièce, elle raconte l'enfance en fait de Georges Sand, les temps de discussion, de partage, de lecture. Le clavecin devait être là, hein, dans l'appartement de la grand-mère. Donc à côté, le boudoir, hein, ce qui est assez classique. Voilà. Et puis on voit la harpe. Elle est belle. Elle a 250 ans. Elle est hyper ouvragée.
0: Aurore poursuit sa vie à Nohant, avec quelques allers-retours à Paris, pendant l'hiver et l'été, jusqu'à ses 14 ans. Cette année-là, sa grand-mère décide de la placer au couvent des Dames Anglaises à Paris pour perfectionner sa culture. Cet établissement est l'un des trois couvents à la mode dans la capitale, recommandé aux jeunes filles de bonne famille. Les sœurs sont anglaises, de même que certaines pensionnaires. L'enseignement y est dispensé dans les deux langues.

0: Sa grand-mère la place au couvent des dames anglaises à Paris pour perfectionner sa culture.
1: Jean-Yves Patt.
0: Et là, dans ce couvent des dames anglaises, elle apprend réellement les bases de la musique. Elle apprend la harpe, elle apprend le piano, elle apprend la guitare et elle a des rudiments de chant. En fait, c'est plutôt certainement du solfège chanté que du chant. Elle ne développe pas une voix lyrique à l'instar de Malibran ou de Pauline Viardot. Mais elle sait ce que ça veut dire chanter.
2: Au départ, sa grand-mère voulait emmener un piano là-bas. Et puis finalement, le piano quand même prenait beaucoup de place, c'était compliqué. Et il fallait absolument qu'elle parte de toute façon avec un instrument. Et donc, elle est partie avec une harpe.
1: Aurore va rester 2 années au couvent. Les fenêtres sont grillées et voilées. Il n'y a pas de contact avec l'extérieur. Seulement quelques visites au parloir ou quelques rares sorties sont autorisées. Au couvent, Aurore va laisser libre cours à son imagination. Elle s'invente un personnage qu'elle nomme Corambé, sorte de dieu qui signe le début de son talent de romancière. Elle se fait des camarades, s'amuse avec elle, se désintéresse un peu de l'étude, se montre dissipée et fait même les 400 coups. C'est pendant ces années au couvent que se forge son caractère, à la fois tourné vers les autres, sociable, mais aussi animé par une envie de transcender le réel. Elle se souvient de sa cellule et écrit dans ses tablettes de poche.
3: Au premier, en descendant du ciel, une chambre qui n'est ni ronde, ni carrée, mais dans laquelle on peut faire 6 pas, pourvu qu'il soit très petit. Le voisinage de la gouttière et des concerts de chats toutes les nuits. Mon lit sans rideau est dans l'endroit le plus large, c'est-à-dire auprès de la muraille d'un côté et de l'autre, à 2 pieds de la fenêtre. Quand je dis sans rideau, j'aurais tort de me plaindre, car je n'en ai pas besoin. La charpente et le toit de biais et précisément au-dessus de ma tête, de sorte qu'en sortant de mon lit, je me casse le front tous les matins, et je fais trembler toute la charpente pourrie. Celle qui l'habitera après moi aura de quoi s'amuser, car je lui laisserai des romans et des poèmes entiers, à déchiffrer sur la muraille, et des dessins fort intéressants gravés avec un couteau sur les pierres de ma fenêtre à l'extérieur. Une harpe, une chaise de paille et une commode, par-dessus laquelle je suis obligée de sauter pour arriver à la porte, compose avec mon lit, tout mon mobilier.

0: Ce n'est qu'en 1817, à la fin de la première année, que la harpe d'Aurore arrive au couvent. Elle travaille son instrument une heure par jour. Malgré la présence de sa harpe, malgré les excellents professeurs, Aurore s'ennuie. Elle ressent un vide. Pour le combler, il lui faut une passion ardente, quelque chose de fort, qui la fasse vibrer et donne du sens à sa vie.
1: J'avais 15 ans. Tous mes besoins étaient dans mon cœur, et mon cœur s'ennuyait. Le sentiment de la personnalité ne s'éveillait pas en moi. Il me fallait aimer hors de moi, et je ne connaissais rien sur la terre que je puisse aimer de toutes mes forces.
0: Aimer quelque chose, ou quelqu'un, ou Dieu. Au couvent, Aurore va donc traverser une phase de mysticisme. Peut-être qu'elle cherche dans la religion ce qu'elle croit que la musique ne peut finalement plus lui offrir. Jusque-là, la religion n'a été pour Aurore qu'une histoire de convenance. Même sa grand-mère affiche des positions philosophiques et voit dans le catholicisme une pratique un peu passée. Ses premières années de restauration connaissent un regain de religiosité. Il faut donc suivre un peu la marche du temps. Résultat, ce qui n'était à l'origine que convention, va devenir pour Aurore révélation. Peu à peu, elle se sent gagnée par un sentiment religieux et entrevoit la possibilité de devenir elle-même religieuse. Elle s'occupe des ornements de l'autel, chante avec ferveur chœurs et motets à la tribune de l'orgue, fréquente la chambre des novices, qui se transforme en école de plein chant. La musique, et le chant en particulier, sert l'ardeur religieuse d'Aurore. Et en parallèle, ses connaissances musicales se développent.

0: L'amour d'Aurore pour la religion devient excessif, à tel point que sa grand-mère prend peur et la fait brusquement revenir à Nohant. C'en est fini du couvent. Malgré sa déception, Aurore retrouve avec plaisir les chants des rossignols et ceux des laboureurs. Et elle ne perd pas complètement le lien avec le couvent. Elle reçoit la visite d'une amie rencontrée aux dames anglaises et de sa mère, Madame de Pontcarré. On se promène, on dessine, on chante et on joue du piano. Madame de Pontcarré chante merveilleusement bien, avec beaucoup d'âme, et Aurore progresse. Elle retrouve avec plaisir les opéras de Gluck et de Sacchini. Malheureusement, depuis quelque temps, la santé de Madame Dupin ne cesse de se dégrader. Nohant ralentit, l'atmosphère est morose. Suite à une remarque désagréable de Deschartres, qui reproche à Aurore son ignorance crasse, celle-ci se met à s'instruire frénétiquement, travaillant de 10h du soir à 2 ou 3h du matin. Elle s'intéresse aux ouvrages sérieux, regarde la grande bibliothèque de sa grand-mère. Parmi ses lectures, il y a Jean-Jacques Rousseau, qui se fait d'ailleurs d'abord connaître à Paris comme musicien. Son opéra en un acte, Le Devin du village, lui a apporté ses premiers succès. Pour la future George Sand, l'influence de la musique s'entend dans l'écriture du philosophe.
1: La langue de Jean-Jacques et la forme de ses déductions s'emparèrent de moi, comme une musique superbe, éclairée d'un grand soleil. Je le comparais à Mozart. Je comprenais tout. Quelle jouissance pour un écolier, mal habile et tenace, d'arriver enfin à ouvrir les yeux tout à fait et à ne plus trouver de nuages devant lui. Je devins, en politique, le disciple ardent de ce maître, et je le fus bien longtemps sans restriction.
0: Aurore lit la nouvelle Héloïse, le contrat social ou encore l'Émile. Son regard sur la politique, l'éducation, la religion en restera marqué. Plus tard, elle écrira une préface pour une nouvelle édition des Confessions en 1841.